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Il est 3h. 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
1: Bonjour à tous. Bélier, l'amour est au rendez-vous. En couple ou dans vos relations, la tendresse et la bonne humeur rendent cette journée très agréable.
2: Taureau, vous aimez retrouver vos habitudes et profiter de votre cocon.
3: Un moment simple en famille vous fait beaucoup de bien.
4: Gémeaux, vous discutez facilement avec tout le monde, vos idées plaisent et les conversations se déroulent dans une ambiance détendue et sympathique.
5: Cancer, vous regardez vos dépenses avec bon sens.
6: Une astuce ou une bonne décision vous permet d'y voir plus clair et d'être rassuré.
7: Lion, votre imagination est en pleine effervescence.
8: Les idées se multiplient et vous trouvez facilement l'inspiration.
9: Vierge, pensez un peu à vous. Une pause, une promenade ou simplement un moment tranquille peut recharger vos batteries.
10: Balance, les amis occupent une place importante aujourd'hui.
11: Un appel, un message ou une rencontre vous apporte du réconfort et beaucoup de joie.
12: Scorpion, vous avancez avec confiance dans vos activités, votre implication est remarquée et cela vous encourage à poursuivre vos efforts.
13: Sagittaire, vous profitez pleinement des bons moments et abordez la journée avec un enthousiasme communicatif.
14: Capricorne, un moment de réflexion vous permet de mieux comprendre ce qui peut améliorer votre quotidien.
15: Verseau, les discussions sont stimulantes et enrichissantes.
16: Vos idées trouvent un bel écho auprès des personnes qui vous rassurent.
17: Poissons, une aide ou une attention arrive au bon moment.
18: Laissez-vous porter par cette belle énergie de générosité et de bienveillance.
19: Très belle journée à tous.
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0: 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Il est 7h. 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
1: Bonjour à tous. Bonne nouvelle sur le front des incendies en France. Les deux feux de la forêt de Fontainebleau sont à présent fixés. Ils ne sont pas éteints. Fixés signifie qu'ils sont bloqués dans leur périmètre, car il faudra encore plusieurs jours, voire plusieurs semaines de lutte aux pompiers pour tout circonscrire. Les deux feux ont parcouru plus de 2000 hectares. Dans cette affaire, quatre suspects sont toujours en garde à vue. L'un d'entre eux, un pompier volontaire de 18 ans, a reconnu avoir mis le feu à des brindilles à l'aide d'un briquet et d'essence. Il encourt une peine de prison de 10 ans et jusqu'à 150 000 euros d'amende. Le détroit d'Ormuz est fermé et le restera jusqu'à la fin des actes d'agression des Américains, préviennent les gardiens de la Révolution, qui rendent, comme promis, coup pour coup. Et l'armée idéologique promet de ne pas en rester là et de verrouiller d'autres voies d'exportation stratégiques. Dans le même temps, le blocus des ports iraniens imposé par Trump a débuté hier soir, comme prévu également. Du reste, et après de nouvelles nuits de frappes américaines, Trump menace à présent de frapper des centrales électriques et des ponts si l'Iran ne négocie pas. Le Royaume-Uni verrouille les réseaux sociaux pour les jeunes. Le gouvernement annonce un couvre-feu nocturne entre minuit et 6 heures pour les ados âgés de 16 et 17 ans. Et ce n'est pas tout. Les mesures annoncées hier comprennent également des contrôles sur l'utilisation des chatbots d'intelligence artificielle qui obligeraient donc les moins de 18 ans à faire des pauses régulières lorsqu'ils utilisent ces plateformes. Je rappelle que le Royaume-Uni est devenu en juin le dernier pays en date à annoncer l'interdiction des sites de réseaux sociaux dont Snapchat, TikTok, YouTube, Instagram et Facebook au moins de 16 ans. La mesure doit entrer en vigueur début 2027. L'Espagne s'est qualifiée pour la finale du mondial de foot en sortant la France 2-0. Et il faut reconnaître qu'aujourd'hui, on a été un ton en dessous, a commenté le sélectionneur Didier Deschamps. L'Aurora rencontrera en finale dimanche à New York le vainqueur de la seconde demi-finale qui oppose ce soir l'Angleterre à l'Argentine. C'est à Atlanta, l'Espagne, qui vise un deuxième titre mondial après celui conquis en 2010 en Afrique du Sud. La France, elle, jouera le match pour la troisième place. La petite finale, comme on l'appelle, ce sera à Miami. Cyclisme, Tadej Pogacar s'est imposé en solitaire dans la 10e étape au Lioran, une étape de montagne tracée dans le massif central sur un tracé de 166,6 km au départ d'Aurillac. Pogacar a devancé sur la ligne d'arrivée Remco Evenepoel, deuxième. Le français Paul Seixas, lui, a pris la troisième place. On en termine avec un mot du temps qui restera chaud avec beaucoup de soleil. La nébulosité sera un peu plus abondante sur l'Est, avec même le risque d'une averse orageuse isolée. Les maxima varieront depuis 25 degrés en bord de mer et en Hauts-de-France jusqu'à 30, voire 31 degrés localement à l'intérieur des terres. La bonne nouvelle, c'est que ça commence à descendre à partir de demain. Bon début de journée à tous.
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1: Bonjour à tous. Bélier, l'amour est au rendez-vous. En couple ou dans vos relations, la tendresse et la bonne humeur rendent cette journée très agréable.
2: Taureau, vous aimez retrouver vos habitudes et profiter de votre cocon.
3: Un moment simple en famille vous fait beaucoup de bien.
4: Gémeaux, vous discutez facilement avec tout le monde, vos idées plaisent et les conversations se déroulent dans une ambiance détendue et sympathique.
5: Cancer, vous regardez vos dépenses avec bon sens.
6: Une astuce ou une bonne décision vous permet d'y voir plus clair et d'être rassuré.
7: Lion, votre imagination est en pleine effervescence.
8: Les idées se multiplient et vous trouvez facilement l'inspiration.
9: Vierge, pensez un peu à vous. Une pause, une promenade ou simplement un moment tranquille peut recharger vos batteries.
10: Balance, les amis occupent une place importante aujourd'hui.
11: Un appel, un message ou une rencontre vous apporte du réconfort et beaucoup de joie.
12: Scorpion, vous avancez avec confiance dans vos activités, votre implication est remarquée et cela vous encourage à poursuivre vos efforts.
13: Sagittaire, vous profitez pleinement des bons moments et abordez la journée avec un enthousiasme communicatif.
14: Capricorne, un moment de réflexion vous permet de mieux comprendre ce qui peut améliorer votre quotidien.
15: Verseau, les discussions sont stimulantes et enrichissantes.
16: Vos idées trouvent un bel écho auprès des personnes qui vous rassurent.
17: Poissons, une aide ou une attention arrive au bon moment.
18: Laissez-vous porter par cette belle énergie de générosité et de bienveillance.
19: Très belle journée à tous.
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0: 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Il est 8h. 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
1: Bonjour à tous. Rien de comparable avec ce qui se passe en France, mais hier après-midi, un incendie s'est déclaré dans un champ à Amois, en province de Namur. Un engin agricole qui n'a pas pris feu, on serait à l'origine, a précisé dans la soirée le porte-parole de la zone d'Inafi, Dinan, Philippeville. Il n'y a aucun blessé et le brasier était maîtrisé en soirée. Ah, l'Amérique qui a frappé le sud de l'Iran cette nuit, Téhéran a répondu en frappant les intérêts américains au Koweït, la Jordanie et Bahreïn, ses voisins du Golfe Persique. L'armée du Koweït a déploré 4 blessés dans une publication sur le réseau social X et a affirmé avoir intercepté une quarantaine de drones et missiles. La République islamique dit avoir visé des entrepôts d'équipements militaires, des sites de stockage de carburant ou encore un centre de commandement de la 5e flotte des États-Unis. Une bonne nouvelle sur le front de l'épidémie d'Ebola en République démocratique du Congo. L'Organisation mondiale de la santé annonce avoir réalisé un premier essai clinique visant à évaluer l'efficacité d'un antiviral chez des patients exposés à la souche mortelle qui sévit depuis plusieurs semaines. Chaque découverte commence par l'espoir, a écrit sur X le directeur général de l'OMS, confirmant donc l'essai. Si ce traitement par voie orale s'avère efficace chez les personnes à haut risque après exposition, cela pourrait représenter un progrès majeur dans la prévention chez les cas contacts. Je rappelle qu'il n'existe actuellement aucun vaccin ni traitement reconnu pour le variant qui sévit actuellement en Afrique. Les Français n'ont plus que les yeux pour pleurer ce matin. Après l'élimination de la France de la Coupe du Monde, c'est l'Espagne qui s'est imposée 2-0 et donc fonce en finale. On n'a pas fait le match qu'on voulait, regrette le capitaine Kylian Mbappé. Les Bleus ont commis trop d'approximations techniques contre les Espagnols pour réussir à leur faire mal quand ils devaient leur faire mal, conclut le capitaine. La France jouera donc la petite finale contre qui ? L'Argentine ou l'Angleterre, verdict ce soir. La monnaie royale britannique lance 2 pièces de collection inspirées de Games of Thrones, 2 pièces de 50 pence sur le thème glace et feu pour célébrer les 15 ans de la série fantastique. C'est effectivement en 2011 déjà que nous avons découvert la série au succès mondial. Les pièces dont il existe une version classique, une version en argent, une autre en or, ont été réalisées en collaboration avec Warner Bros. Discovery. On peut les commander dès aujourd'hui, mercredi, auprès de la Royal Mint pour une livraison prévue normalement, et si tout va bien, à l'automne. On en termine avec un mot du temps qui restera chaud avec beaucoup de soleil. La nébulosité sera un peu plus abondante sur l'est du pays, avec même le risque d'une averse orageuse isolée. Les maxima, eux, varieront entre 25 degrés en bord de mer et en Haute-Fagne, localement 30 voire 31 degrés dans l'intérieur. Bonne matinée à tous.
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1: Bonjour à tous. Bélier, l'amour est au rendez-vous. En couple ou dans vos relations, la tendresse et la bonne humeur rendent cette journée très agréable.
2: Taureau, vous aimez retrouver vos habitudes et profiter de votre cocon.
3: Un moment simple en famille vous fait beaucoup de bien.
4: Gémeaux, vous discutez facilement avec tout le monde, vos idées plaisent et les conversations se déroulent dans une ambiance détendue et sympathique.
5: Cancer, vous regardez vos dépenses avec bon sens.
6: Une astuce ou une bonne décision vous permet d'y voir plus clair et d'être rassuré.
7: Lion, votre imagination est en pleine effervescence.
8: Les idées se multiplient et vous trouvez facilement l'inspiration.
9: Vierge, pensez un peu à vous. Une pause, une promenade ou simplement un moment tranquille peut recharger vos batteries.
10: Balance, les amis occupent une place importante aujourd'hui.
11: Un appel, un message ou une rencontre vous apporte du réconfort et beaucoup de joie.
12: Scorpion, vous avancez avec confiance dans vos activités, votre implication est remarquée et cela vous encourage à poursuivre vos efforts.
13: Sagittaire, vous profitez pleinement des bons moments et abordez la journée avec un enthousiasme communicatif.
14: Capricorne, un moment de réflexion vous permet de mieux comprendre ce qui peut améliorer votre quotidien.
15: Verseau, les discussions sont stimulantes et enrichissantes.
16: Vos idées trouvent un bel écho auprès des personnes qui vous rassurent.
17: Poisson, une aide ou une attention arrive au bon moment.
18: Laissez-vous porter par cette belle énergie de générosité et de bienveillance.
19: Très belle journée à tous.
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0: 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Il est 9h.
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2: Bonjour à tous, le PS veut un chômage canicule, des points d'eau potable et la gratuité des transports. La bouilloire à idées surchauffe tant au Parlement fédéral qu'au Parlement wallon. Ainsi, le député Patrick Prévost propose 65 mesures au fédéral quand Christy Mauréal en dépose 12 en Wallonie. Cette urgence concerne notre survie, plaide la chef de groupe wallonne. Alors on retiendra deux mesures principales dans ce plan de lutte. D'abord le chômage canicule ou la possibilité de suspendre le travail sans perte de rémunération lorsque la chaleur rend les conditions intenables, un seuil à définir. Et puis les transports en commun gratuits afin de faciliter l'accès aux services essentiels et aux espaces rafraîchis en milieu urbain. Lire dans le détail en exclusivité dans les colonnes ce matin de la dernière heure. De plus en plus de femmes créent leur job. C'est ce que l'on doit retenir d'un rapport du spécialiste en ressources humaines Acerta sur base des chiffres de l'UNASTI. En Belgique francophone, les femmes représentent aujourd'hui 49,5% des professionnels qui exercent une profession libérale. Mieux chez les moins de 30 ans, elles sont majoritaires à 54,9%. Plus de femmes donc que d'hommes, ceci étant, les choix ne sont pas les mêmes. Quand les femmes vont exercer un métier du secteur paramédical, pharmacienne ou vétérinaire, les hommes, eux, s'orientent davantage vers des postes d'ingénieurs et les professions artistiques. À Bruxelles, sur le chantier du bâtiment Auxi, place de Brouckère, on dénombre 6 victimes. 6 corps extirpés d'un ascenseur qui a été la proie des flammes. Il devrait s'agir des corps des 6 ouvriers qui étaient portés disparus. Pour rappel, un petit incendie s'est déclaré peu avant 8h hier matin au deuxième étage du bâtiment actuellement en rénovation. Il avait été éteint assez rapidement d'ailleurs par les pompiers, mais s'est propagé dans la cage d'ascenseur provoquant un nouveau foyer, cette fois mortel. Sur le front des incendies en Europe, un important incendie s'est déclaré en Allemagne sur un ancien terrain d'entraînement militaire situé dans le parc national de la Mauritz. C'est dans le nord-est du pays. Autour, la forêt de pins est déjà en feu. Plusieurs villages ont été évacués. L'heure est d'autant plus grave qu'il y a encore des munitions non explosées dans le sol. Les pompiers ne peuvent donc pas s'approcher directement du feu. Enfin, nous sommes mercredi, jour des sorties cinéma. Très attendu, l'Odyssée est à l'affiche. Très attendu, l'épopée immersive et ébouriffante de Christopher Nolan, le cinéaste le plus inventif de ce siècle. Il s'attaque cette fois à l'un des récits fondateurs de notre culture, l'Odyssée, avec un casting de dingue, Matt Damon, Tom Holland, Anne Hathaway, Zendaya, Robert Pattinson ou encore Charlize Theron, à voir donc en IMAX 70 mm. Un mot du temps qui restera chaud avec beaucoup de soleil, de la nébulosité plus abondante sur l'Est avec peut-être le risque d'une averse. Orageuse isolée. Côté température, on attend 25 degrés en bord de mer et en Haute-Fagne, localement 30 à 31 degrés dans l'intérieur des terres. Le vent sera modéré de secteur nord-est. Bonne matinée à tous.
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Il est tout beau avec ses chaussures roses, c'était Teddy Bear. Bienvenue à tous et toutes, 9h06. On est déjà mercredi 15 juillet, c'est reparti pour Matin FM jusqu'à midi dans la radio. La musique d'hier et d'aujourd'hui, quelques petites infos locales et le sourire de votre animateur. Voici Nelly Furtado avec Do It. Tyler Dane également avec I'm Always Love You, encore Rainbow avec Elle Voulait. On aura même Vita avec Vivre. Allez, on vit tout en musique sur votre radio.

Generation et Younglin avec Storm 2 dans la radio, l'horoscope. Votre dernier rendez-vous avec Serge Lucas dans quelques minutes, juste après ce succès de l'été 1997, Paradiso avec Vamos à la discothèque. Et tout à l'heure, on aura Fake Empire avec Boyfriend Are Always Missing. On aura Luisa avec Jetlag, Will.i.am et My Desi Lewis avec Fall Down. Et puis, on trouvera également AC/DC avec Highway to Hell. Un excellent souvenir aussi.

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1: Bonjour à tous. Bélier, l'amour est au rendez-vous. En couple ou dans vos relations, la tendresse et la bonne humeur rendent cette journée très agréable.
2: Taureau, vous aimez retrouver vos habitudes et profiter de votre cocon.
3: Un moment simple en famille vous fait beaucoup de bien.
4: Gémeaux, vous discutez facilement avec tout le monde, vos idées plaisent et les conversations se déroulent dans une ambiance détendue et sympathique.
5: Cancer, vous regardez vos dépenses avec bon sens.
6: Une astuce ou une bonne décision vous permet d'y voir plus clair et d'être rassuré.
7: Lion, votre imagination est en pleine effervescence.
8: Les idées se multiplient et vous trouvez facilement l'inspiration.
9: Vierge, pensez un peu à vous. Une pause, une promenade ou simplement un moment tranquille peut recharger vos batteries.
10: Balance, les amis occupent une place importante aujourd'hui.
11: Un appel, un message ou une rencontre vous apporte du réconfort et beaucoup de joie.
12: Scorpion, vous avancez avec confiance dans vos activités, votre implication est remarquée et cela vous encourage à poursuivre vos efforts.
13: Sagittaire, vous profitez pleinement des bons moments et abordez la journée avec un enthousiasme communicatif.
14: Capricorne, un moment de réflexion vous permet de mieux comprendre ce qui peut améliorer votre quotidien.
15: Verseau, les discussions sont stimulantes et enrichissantes.
16: Vos idées trouvent un bel écho auprès des personnes qui vous rassurent.
17: Poisson, une aide ou une attention arrive au bon moment.
18: Laissez-vous porter par cette belle énergie de générosité et de bienveillance.
19: Très belle journée à tous.
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Cameron Whitcomb avec Him Down on Fur. C'était dans l'actu musicale. Un petit retour en 1996 avec ce Dancing to the Light signé Phil Collins. On aura également Marie Frousse. Ça, ce sera un petit peu de soleil dans la radio. Quoique, on n'en a pas besoin. Hein. Comment Auro. Et puis, on retrouvera Mickey avec Particules ou encore Olivia Stone et Sublime.

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Et Shakira en 2005 avec Don't Butter. On a le droit aussi à même si c'est avec les enfants difficiles. On est facile, nous. Hein. Sur Fréquence Écossais, on vous propose les hits d'hier et d'aujourd'hui. Et puis, on va vous parler aussi de quelques événements tout de même qui se dérouleront le week-end prochain ou dans les semaines à venir. C'est vrai qu'il y en a un petit peu plus grâce aux kermesses de filage. Donc, on en parlera d'ici midi. Retour dans les années 80, Paul Young, Wherever I Lay My Hat, c'est la suite du programme. On aura également Henri PFR avec Sola et puis un petit Gims et Losa. Gims, on entend un petit peu moins pour l'instant dans l'actu musicale, c'est normal, il ne sort plus rien. Gims et Losa avec Loco, on se replongera en 2024. Bonne matinée à tous.

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Ce vendredi, il y aura les apéros lusois face à la plaine de jeu de la rue de la Poste. Donc, vendredi, apéro, fin de journée, musique lounge, ambiance, guinguette et bar à bière spéciale et jeux pour enfants. Voici Sonic avec Put a Spell on You. On aura Lara Fabian avec Nos cœurs à la fenêtre. On retrouvera également Auria avec Soirée mondaine. Et puis Pink avec Cry. Merci d'être là, 10h20 sur votre radio.

0: People, qu'est-ce que c'était bon cela. Alors la fête du côté d'un cours à Lompré, c'est le week-end prochain, cela débutera ce vendredi avec le dîner à midi ou le souper à 18h avec assiette froide, boulette, vous avez le choix entre, assiette froide, voilà, je ne me fasse pas couper, en plus de ça, en plus des assiettes froides, vous aurez le choix aussi avec boulette sauce provençale ou brochette sauce provençale, tout cela accompagné de frites au prix de 18€. Ça continue le samedi 18 juillet avec un concours de couillons à partir de 15h, le samedi après-midi, toujours sous chapiteau à la fête de Lompré à un cours. En soirée à 20h, ce sera le quiz musical avec TW Quiz. L'entrée est gratuite. Le dimanche, ce sera la grande brocante annuelle entre 6h et 18h. Et puis, mardi, ce sera la concentration de vieux tracteurs, toujours à Lompré à un cours. Rassemblement dès 10h pour une boucle le matin, une boucle l'après-midi. Et durant ces jours de fête, vendredi, samedi, dimanche et mardi, il y aura bien sûr bar et petite restauration. Donc, c'est en ce qui concerne la fête du côté de Lompré à un cours. Zao, tout de suite, MC Solar. Voici comme Caroline. On retrouvera également Dance to Trends. Il y a un petit morceau de Roden. Ça fait plaisir avec Power of American Natives. On aura également Laurine avec Feels Like Heaven. Et puis également Clara Luciani, qu'on adore aussi sur Fréquence, avec Le Reste. Et puis pour Le Reste, on se retrouve un petit peu plus tard en cette matinée.
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Bébé Rexha et Faciès avec ce titre New Religion à Orple-Petit, place Albert Dupont, rue de Biamont et Grande Ferme. Il y aura une brocante le samedi 25 juillet de 6h à 17h. Pour les brocanteurs, cela coûtera 10 euros. Pour ceux qui viendront vendre de la boisson et nourriture, 30 euros. Pour le public, c'est bien sûr gratuit tout au long de la journée. Bar, fête foraine et petite restauration. Renseignements au 0473 34 73 18. Allez, pratiquement 11h déjà sur la radio. Et pour arriver jusque-là, voici Indochine. Retour en 2005 avec ses titres Alice et John. J'espère que tout va bien chez vous.

Calvin Harris et Casabian avec What is the Pressure. Oh, 11h03 sur la radio. Coolio va nous arriver avec Gangsta's Paradise, hein, extrait du film Esprit Rebelle sorti en 1996, tout comme le titre. On aura également Oshi avec Bonjour Docteur, également les Trois Mousquetaires avec Victoria avec Face à Face, et puis également Harry Styles avec American Girls. Vous ne touchez à rien, c'est Maté FM pour vous accompagner jusqu'à midi.

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Frankie Goes to Hollywood avec Relax, un grand classique de 1984. Alors Enine, c'est dans la commune d'Or, chaud au Choran en fait, le samedi 25 juillet avec un grand barbecue le samedi. Et puis le dimanche, il y aura un rassemblement de vieux tracteurs, une balade également. Inscription à partir de 8h30, premier départ à 10h, de second à 14h. Voilà, ça c'est en ce qui concerne la commune d'Orbjosh. Unrest, c'est la suite du programme. Voici Sambière. On retrouve également Puggy avec For a Minute. Madonna et Stromae avec My Sins Are My Savior. Désolé pour l'anglais. Et puis après, ce sera l'heure de la Time Capsule du mercredi avec Fabien Roque.

0: bienvenue dans notre rendez-vous. Aujourd'hui, nous vous proposons de redécouvrir un morceau rare et méconnu de Jean-Michel Jarre, Ethnicolor.
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0: Jean-Michel Jarre, compositeur que vous connaissez bien, producteur et musicien français, est sans doute l'un des pionniers de la musique électronique mondiale. Né en 1948, il débute sa carrière dans les années 60, mais c'est véritablement dans les années 70 qu'il s'impose, avec des albums comme Oxygène en 1976, ou Equinox un peu plus tard, qui a révolutionné le genre grâce à ses sons futuristes et atmosphériques. Ses concerts gigantesques, mêlant lumière et laser, ont marqué plusieurs générations. Mais derrière ses grands succès internationaux, Jean-Michel Jarre a aussi exploré des territoires sonores moins connus, mêlant musique électronique et influences variées. C'est le cas de Ethnicolor, une pièce subtile où se rencontrent des sons électroniques typiques de Jarre et des éléments inspirés des musiques ethniques. La chanson puise dans un mélange culturel et technologique pour offrir une expérience immersive déjà bien en avant sur son temps. Le titre évoque cette volonté d'explorer la fusion entre modernité et traditions ancestrales, et il est sorti à une époque où la world music n'avait pas encore pris la place qu'elle occupe aujourd'hui. C'est une véritable découverte donc, qui montre la richesse et la diversité du travail de Jean-Michel Jarre, au-delà de ses hits planétaires. Aujourd'hui, Ethnicolor mérite d'être ressuscité car il témoigne d'une créativité sans frontières et d'une ouverture d'esprit qui résonne particulièrement à une époque où l'on cherche à reconnecter les cultures. Pour tous les amateurs de sonorités électroniques innovantes, ce morceau est une invitation à voyager à travers les sons. Et c'est ce que je vous propose tout de suite. Voici Ethnicolor de Jean-Michel Jarre.

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Gagnant, petit à petit, on arrive tout doucement au terme de l'émission. Encore 20 minutes à passer avec vous. Et on va retrouver du Belge avec Soul, avec Rebelle Rêveur, également Olivia Rodrigo, son dernier single de Cure. Et puis on aura également ce souvenir de Check-in Stevens avec You Drive Me Crazy.

Excellent souvenir de Lady avec Dance to the Music. 11h55, je vais déjà prendre congé de vous pour mieux se retrouver tout à l'heure à 19h pour le Dance Force System avec Nathalie et Loïc du son club mixé en live avec DJ Tosh à 19h. Il y aura à 20h15 notre ami Hector et puis Boubou dès 21h40. Et puis je reviendrai aussi demain matin dès 9h pour Matin FM. Et là, pour se quitter, ce sera Shakira et Burna Boy avec Die Die, un morceau qu'on connaît sur le bout des doigts. Hein. C'est la bande un petit peu de... Allez, c'est la musique du moment avec la FIFA. Allez, bon appétit, bon après-midi à tous et à ce soir ou à demain.

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2: Bonjour à tous, le Parlement wallon a ouvert sa dernière séance avant les vacances en observant une minute de silence en hommage aux victimes de l'incendie du bâtiment Auxi à Bruxelles. 6 ouvriers qui travaillaient sur le site en pleine rénovation ont péri dans l'incendie de l'ascenseur dans lequel ils ont été pris au piège. Ce n'est qu'une victoire d'étape en France. Les faits reprochés à la grand-tante de Grégory Villemain sont prescrits. Elle était soupçonnée par la justice d'être l'un des corbeaux ayant harcelé les parents du petit garçon tué en 1984 dans les Vosges. Elle avait été inculpée le 24 octobre dernier pour association de malfaiteurs. La cour d'appel vient de déclarer la prescription car ce sont là des délits. Une victoire d'étape donc. Jacqueline Jacob peut encore être inculpée cette fois pour crime d'enlèvement et assassinat non couvert par la prescription. Des expertises sont en cours d'ADN, sont en cours pour l'ADN, oui, et la stylométrie également. Son avenir judiciaire dépendra des résultats. Au moins 30 civils auraient été tués ces derniers jours dans les frappes américaines sur le sud de l'Iran. Elles auraient également fait 260 blessés, comptabilise le porte-parole du ministère iranien de la Santé. Du reste, 7 militaires auraient été tués lors des frappes menées ces dernières heures dans le sud-est. Les États membres de l'Union européenne réunis en conseil prolongent d'un an la protection temporaire pour les Ukrainiens et les Ukrainiennes ayant fui la guerre dans leur pays. Ce statut ne sera plus toutefois octroyé aux hommes en âge de combattre. On compte en Europe près de 4,5 millions de réfugiés, 101 500 chez nous. En Belgique. Retour en Belgique, avec la multiplication des flexi-jobs dans certains secteurs, nuit-il à l'emploi régulier? Oui, selon le ministre CDNV du budget, qui lançait en début de semaine une mise en garde dans les médias flamands. Vincent Van Petegem titrait sur le dérapage et les dérives des flexi-jobs. Aujourd'hui, le ministre fédéral des Finances, Jan Bon, répond dans un podcast publié par le quotidien, le média flamand Atlantic News, qui se dit ouvert à une évaluation. À l'heure actuelle, environ un quart de million de personnes occupent un flexi-job à raison d'une centaine d'heures par an en moyenne. 83% de ces travailleurs travaillent également à temps plein. C'est là qu'il faut voir si cela n'entraîne pas un cannibalisme de l'emploi normal. Une mauvaise nouvelle, si vous roulez au diesel, le prix reprend un peu plus de 10 centimes le litre à la pompe demain matin, à 2,14 € le litre de B7 prix maximum, un niveau qui n'avait plus été atteint depuis le 21 mai dernier. Football, Thomas Meunier s'engage avec Sunderland et va découvrir à 34 ans la Premier League. Le Diable Rouge a signé pour 2 saisons avec le club anglais. On en termine avec un mot du temps qui va rester chaud aujourd'hui. Beaucoup de soleil avant un répit pour quelques jours et à partir de demain, apparemment, il faudra bien profiter de la douceur du week-end. Il faudra en profiter pour respirer. La nébulosité sera un peu plus abondante sur l'est du pays avec même le risque d'une averse orageuse isolée. Mais toujours des maxima qui seront chauds si on respire en bord de mer et en Haute-Fagne. 25 degrés. Il fera encore localement 30 voire 31 degrés dans l'intérieur des terres avec un vent modéré de secteur nord-est. On attend entre 14 et 19 degrés la nuit prochaine. Bon temps de midi à tous.
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1: Bonjour à toutes et à tous. Le terrible incendie du bâtiment Oxy, place de Brouckère à Bruxelles hier, a coûté la vie à 6 ouvriers. L'auditorat du travail de Bruxelles ne peut pour l'instant donner que peu d'informations sur l'identité des victimes. Le processus d'identification des corps est toujours en cours. Selon Atlas News, les victimes sont 5 Belges et un Roumain. Les 6 victimes travaillaient au moment de l'incendie dans la cabine d'ascenseur qui s'est effondrée à la suite du sinistre. Aucune victime n'a été retrouvée dans la deuxième cage d'ascenseur. La cause exacte de l'incendie n'est pas encore connue. Le Parlement wallon a ouvert sa dernière séance plénière avant les vacances ce matin par une minute de silence en hommage aux décédés dans cette catastrophe. 5 suspects ont été interpellés en Belgique, mais aussi en Grèce et à Chypre dans le cadre d'une enquête pour fraude à grande échelle liée à des investissements en crypto-monnaie. Information du parquet de Flandre occidentale. La bande aurait escroqué depuis Chypre plus de 200 Belges ainsi que de nombreux Néerlandais pour des dizaines de millions d'euros. L'enquête qui a débuté en 2024 à la suite d'une plainte a notamment révélé que l'organisation criminelle utilisait de fausses publicités dans lesquelles des personnalités belges connues promouvaient des investissements lucratifs. En France, un homme de 46 ans suspecté d'avoir voulu provoquer un incendie a été interpellé hier soir sur un parking de Fontainebleau et placé en garde à vue. De nombreux papiers, journaux froissés et un briquet ont été retrouvés dans son véhicule. 4 autres personnes restent en garde à vue dans l'enquête sur les incendies qui ont parcouru 2000 hectares en 2 jours dans la forêt de Fontainebleau. Parmi celles-ci, un pompier volontaire à Fontainebleau a avoué avoir mis le feu à des brindilles avec un briquet et de l'essence, et un autre homme a admis avoir accidentellement mis le feu en jetant sa cigarette sur un autre lieu de départ de feu. L'Union européenne débloque 20 millions d'euros supplémentaires pour le Venezuela, 10 millions d'aides humanitaires en faveur des communautés les plus durement touchées par les tremblements de terre et 10 millions pour les opérations de secours et de recherche, ainsi que pour l'aide médicale. Selon les derniers chiffres, la double secousse d'une magnitude de 7,2 et 7,5 a coûté la vie à au moins 4 500 personnes. Plus de 16 000 personnes ont été blessées et plus de 20 000 habitants se sont retrouvés sans toit. Sport football, qui rejoindra l'Espagne en finale de la Coupe du Monde? Un grand classique oppose ce soir à Atlanta l'Angleterre de Harry Kane en quête d'une deuxième étoile 60 ans après à l'Argentine de Lionel Messi, tenante du titre qui lorgne, elle, sur une 4e étoile. Dans le premier choc du dernier carré hier soir, la Roja, championne d'Europe, a brisé le rêve de 3e étoile de l'équipe de France en s'imposant de façon implacable 2-0. La météo, le soleil continue de briller de mille feux sur une large partie de la Belgique et le thermomètre propose encore aujourd'hui des maxima autour de 30 degrés. Le mercure est un peu plus bas à la mer, 22 à 26 degrés. Des orages localisés pourront faire leur apparition sur le sud-est du pays. Et c'est la fin de ces infos. Merci à toutes et à tous de nous écouter. Excellent début d'après-midi.
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2: Bonjour à toutes et à tous. La Chambre votera bien demain le plafonnement des périodes d'inactivité dans la réforme des pensions. D'après le ministre des Pensions, Yann Bonne, peu d'artistes seront confrontés à une baisse de leur pension à la suite de l'entrée en vigueur de ce projet de loi. Il s'agit, selon Yann Bonne, des personnes qui ont accumulé plus de 8 années assimilées avant 2014. Concrètement, pour les pensions prises à partir du 1er juillet 2027, le nombre de périodes non travaillées, mais assimilées, permettant d'ouvrir les droits à la pension, sera limité via un pourcentage maximale sur l'ensemble de la carrière. Ce matin encore, 300 manifestants issus des milieux culturels sont venus protester contre cette réforme qui remet en cause, selon eux, les droits de nombreux travailleurs aux carrières discontinues. Donald Trump a une affection particulière pour le roi Philippe et la reine Mathilde. C'est l'ambassadeur américain en Belgique, Bill White, qui le déclare aujourd'hui. Le président Trump m'avait dit à l'avance « Tu vas adorer le roi et la reine », a affirmé l'ambassadeur devant un groupe de journalistes. Le roi Philippe a longuement rencontré Bill White lundi. Les deux hommes ont discuté de l'avenir de l'énergie nucléaire en Belgique et de la coproduction. Selon Bill White, une décision sera prise d'ici la fin de l'année concernant notamment la production éventuelle de missiles AMRAAM en Belgique. L'autorité des services et marchés alerte. La FSMA a reçu plus de 1200 notifications de consommateurs concernant des activités illicites au cours du premier semestre, indique-t-elle. Près de 54% de ces notifications étaient des plaintes de consommateurs ayant perdu de l'argent dans le cadre de fraude à l'investissement ou d'arnaque au faux crédit. Les consommateurs belges ont déclaré près de 13 millions de pertes entre janvier et juin. La majorité de ces montants ont été perdus sur des plateformes de trading frauduleuses, le plus souvent dans des investissements prétendument liés à des crypto-monnaies. Médecins sans frontières appelle à un renforcement urgent de la réponse médicale internationale face à l'épidémie d'Ebola qui touche l'est de la République démocratique du Congo. L'organisation estime que les moyens actuellement mobilisés restent insuffisants alors que l'épidémie continue de progresser rapidement. Selon les derniers chiffres communiqués par les autorités congolaises, plus de 2000 cas confirmés ont été recensés depuis le début de l'épidémie, dont 754 décès. MSF affirme que des retards dans le dépistage, un système de surveillance sous pression et une capacité d'accueil insuffisante des centres de traitement compliquent la maîtrise de l'épidémie. En sport moteur, la Belgique s'apprête à accueillir la 10e manche du championnat du monde de Formule 1 ce week-end sur le circuit historique de Spa-Francorchamps. Kimi Antonelli, qui comptait encore 66 points d'avance sur son plus proche poursuivant avant Barcelone, n'a plus que 25 longueurs d'avance au classement des pilotes. Son coéquipier chez Mercedes, George Russell, pourrait donc théoriquement revenir à égalité, tandis que Lewis Hamilton reste en embuscade à 32 unités de la tête. La météo, le soleil continue de briller de mille feux sur une large partie de la Belgique et le thermomètre propose encore aujourd'hui des maxima autour de 30 degrés. Le mercure est un peu plus bas à la mer, 22 à 26 degrés. Des orages localisés pourront faire leur apparition sur le sud-est du pays. Même température demain, c'est la fin de ces infos. Merci à toutes et à tous de nous écouter. Excellente après-midi.
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Bonjour tout le monde, j'espère que vous allez bien malgré cette forte chaleur. Nous avons débuté avec Summer Home Record, tout de suite Taylor Swift, Hoplite.

0: Nous étions en compagnie de Oshi et même après je t'aimerai. Il y aura une démo de Linux. Votre PC n'est pas éligible à Windows 11. L'EPN de Ramilly organise ce 29 juillet à 13h30 une démonstration de l'utilisation de Linux en lieu et place de Microsoft Windows ou rue du Wayou numéro 4 à Ramilly. Pour plus d'infos, vous pouvez envoyer un mail à epn.perouet.ramilly@gmail.com. On poursuit avec Nas et Lauryn Hill, If I Were the World.
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Belleville, c'était bien sûr Marguerite. Nous allons poursuivre le programme avec Matt Pokora et Sweetie. Elle me contrôle. Nous aurons également H, Moral of the Story. Excellent après-midi sur Fréquence et Gueusé.

0: Generation Youngline avec Storm Tooth. Il y aura l'apéro d'été Lezois ce vendredi 17 juillet avec Music Lounge, ambiance guinguette, bière spéciale, pils et soft, petite restauration, jeux pour enfants. Ça se déroulera rue de la Poste à la Plaine de Jeux. On écoute maintenant Funback et Paradise. On aura Olivia Rodrigo avec Jalousie, Jalousie, ainsi que Temper City, Self Aware.
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Mentissa, la chanson d'amour. Il y aura une brocante le samedi 25 juillet à Orpes-le-Petit, place Albert Dupont, rue de Biamont et Grande Ferme. Ce sera de 6h à 17h. Emplacement 5 mètres x 3 mètres pour les brocanteurs, 10 euros. Pour les nouveautés, 20 euros. Boissons, nourriture, 30 euros. Vous pouvez contacter le 0473 34 73 18. Il y aura également des courses de canards l'après-midi, bar, fête foraine et petite restauration. On poursuit avec Lynn dans ton téléphone. Nous aurons également collectif d'artistes Mon Pays.

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0: Nous étions accompagnés d'Indochine, Karma Girls. Il y aura la fête à Lompré ce week-end. Ils vous proposeront ce vendredi, soit à midi, soit à 18h, un repas assiette froide, boulet de sauce provençale, brochette de sauce provençale, avec tous les plats qui seront accompagnés de frites au prix de 18€ pour les adultes ou 10€ pour les enfants. Le samedi 18 juillet, il y aura un concours de couillons. Jeu de Namur, table tournante, 2 contre 2, 4 manches, 3 tours, inscription 15€ à partir de 14h, avec le début du concours à 15h, une boisson offerte par manche, nombreux et bolo. Pour plus d'infos, le 0472 84 88 18. Il y aura également dès 20h un quiz musical avec bar et petite restauration. Des lots à gagner, vous pouvez créer une équipe de 2 à 8 personnes et l'entrée est gratuite. Le dimanche 19 juillet, grande brocante de 6h à 18h, bar et petite restauration, parking gratuit. Et le mardi 21 juillet aura lieu une concentration de vieux tracteurs à Lompré, rassemblement dès 10h, une boucle le matin et une boucle l'après-midi. Vous recevrez une plaque d'identification, un pain saucisse et 2 boissons. Ce sera offert au conducteur. Donc c'est tout cela pour la fête à Lompré de ce week-end. On poursuit avec Supergrass, Alright. Nous aurons également Marshmello, Pink et Sting avec Dreaming.
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Florida et T-Pain avec Low. Nous allons poursuivre avec Lucenzo, nommé Ama. Nous aurons également Teddy Swims, Mr. No, It All, ainsi que Maria Carey, Almost Home. Très bon début de soirée en notre compagnie.

0: you. Everything But You, interprété par Clean Bandit et Ace Evanes. Il y aura Enin en fête le samedi 25 juillet. Dès 18h, il y aura un grand barbecue avec deux viandes, alternatives végétariennes, apéro inclus, dessert inclus, au prix de 20€ pour les adultes ou 12€ pour les enfants. Au programme, dès 13h, ouverture d'Enin en fête, 14h, 15h et 16h, visite de la ferme. Et il y aura également ambiance musicale, château gonflable, bar. Ça se déroulera rue du Grand au Bulle à Verre à Enin. Donc vous pouvez réserver pour le barbecue au 0400 99 357 052. Nous allons écouter Angèle et Justice, What You Want, ainsi que George Michael, Face.
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0: Vous avez bien sûr reconnu Tina Arena, Aller plus haut. Solace, c'est la suite du programme avec Sorry. Nous aurons également Louisa, Jetlag.
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1: Magnifique chanson de Zao de Sagazan, la symphonie des éclairs. Le comité des fêtes d'Hénine organisera le dimanche 26 juillet un rassemblement et balade de vieux tracteurs. Inscription à partir de 8h30, premier départ à 10h, midi hamburger maison plus frites au prix de 10€. Le deuxième départ se fera à 14h. Vous pouvez réserver au 0497 06 02 82. Il y aura un repas plus deux tickets et boissons offerts par tracteur. Nous allons écouter Cameron Whitcomb avec Kingdom of Fear, également DJ End of Beginning.

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1: Bonsoir à toutes et à tous. La commune d'Alken dans le Limbourg ouvre un registre de condoléances en mémoire des travailleurs décédés de l'entreprise de transformation de métaux OTM. L'un des deux gérants ainsi que trois membres du personnel ont perdu la vie hier dans l'incendie du bâtiment Oxy, place de Brouckère à Bruxelles. L'accident prive l'entreprise de la moitié de son personnel. Au total, ce terrible incendie a fait 6 morts. Les corps sans vie des 6 ouvriers ont été retrouvés dans une des cages d'ascenseur où le feu s'était propagé. Par ailleurs, selon l'auditorat du travail de Bruxelles, les deux personnes blessées lors de l'incendie sont dans un état critique, mais elles ne sont plus en danger de mort. L'auditorat du travail de Gand, cette fois, a ouvert une enquête pénale après la fuite de fluorure d'hydrogène depuis un cargo amarré dans le port du pays de Waas, une extension du port d'Anvers. 150 personnes ont été touchées par la pollution chimique. Une personne est grièvement blessée et se trouve en soins intensifs. Une enquête sur les circonstances de l'incident est en cours. Il s'agit de déterminer comment la fuite a pu se produire et si les règles relatives au bien-être et la sécurité des travailleurs ont été enfreintes. La Wallonie veut prolonger de 8 ans jusqu'au 1er janvier 2036 la période transitoire autorisant encore l'élevage de poules pondeuses en cage. C'est un recul historique inscrit dans le projet du Code Wallon du bien-être des animaux, dénonce Gaïa. Une mesure destinée à éviter les distorsions de concurrence avec la Flandre, se défend de son côté Adrien Delimont, le ministre président Wallon en charge du bien-être animal. En France, le parquet de Fontainebleau a indiqué aujourd'hui requérir le placement en détention provisoire de deux personnes, dont un pompier volontaire, suspecté d'être à l'origine des départs de feu lundi, qui ont ravagé environ 2000 hectares. Les mis en cause, âgés de 18 ans tous les deux et sans lien entre eux, étudiant pour l'un, sapeur-pompier volontaire pour le second, ont reconnu leur implication volontaire au cours de leur garde à vue et seront présentés plus tard à un juge d'instruction. La présidente de la Commission européenne, Ursula von der Leyen, a annoncé aujourd'hui à Kiev la conclusion d'un partenariat entre l'Union européenne et l'Ukraine afin de renforcer la production commune de drones. L'Ukraine a développé depuis son invasion par la Russie en février 2022 une expertise et un savoir-faire largement reconnu en matière de drones. Nous devons exploiter cela ensemble, a affirmé Ursula von der Leyen. L'idée, a expliqué la présidente de la Commission, est d'associer ce savoir et cette expertise testée sur le terrain à l'immense capacité technologique et industrielle de l'Union européenne. En cyclisme, le Norvégien Søren Warenskiold a remporté au sprint la 11e étape du Tour de France, disputée aujourd'hui sur 161 km entre Vichy et Nevers. Le Néerlandais Olaf Kooi est arrivé deuxième, troisième et quatrième des Belges, Jasper Philipsen et Milan Fretin. Le Slovène Tadej Pogacar a conservé son maillot jaune de leader. La météo, le risque d'orage sur le sud-est du pays s'estompera ce soir. La nuit prochaine sera calme et douce, avec des minima de localement 13 ou 14 degrés en Ardennes, à 19 ou 20 degrés dans les grands centres urbains. Demain, le temps sera à nouveau ensoleillé et chaud. Fin de ces infos. Excellent début de soirée à toutes et à tous. Merci de nous écouter.
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Pixel interprété par Alioz. Il y aura ce dimanche 19 juillet dès 16h à Auray un théâtre d'époque au château de Montigny. Le thème ou le titre de la pièce de théâtre, c'est Rome ne répond plus. Tout de suite, Max Getaway.

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Nous étions en bonne compagnie avec Christophe Willem, System. Nous allons poursuivre avec Mika Grace Kelly. Nous écouterons également le duo Kenji Girac et Maître Gims, Dernier Métro.

0: 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Tout de suite, Lady Gaga et R. Kelly avec Do What You Want. Nous écouterons également Clean Bandit, French The Kid et Rema avec Sad Girls, ainsi que Zao et MC Solar comme Caroline.
1: Pour bien finir la journée, un peu de douceur avec la voix de Nathalie dans le 16-19.

Fugees, Everybody's Got to Learn Sometimes. C'était en 1980. On va dans les années 90 avec Snap, Rhythm is a Dancer. Et puis on reviendra à l'actu avec Silva, Laisse-moi faire.

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Baby Rexha et Faceless à l'instant avec New Religion. Dans quelques minutes, vous retrouverez Chris et moi-même pour le Dance Floor System avec les DJ qui mixeront en live. On termine le 16-19 avec Axel Red, Sensualité. Au revoir tout le monde, ou bien tout à l'heure pour ceux qui suivent le Dance Floor.

Excellente soirée, c'est le Dance Floor System, il est 19h. Bienvenue dans le Dance Floor System. J'espère que vous allez bien, vous êtes en pleine forme, vous êtes sur Fréquence Aiguësée et Up Radio. Et vous faites bien de nous retrouver. Tout de suite, c'est le Mix Live. Et sans plus tarder, on commence à soirée avec DJ Tosh, Live in the Mix, bien sûr. Merci d'être là.

0: Toch dans le warm-up.
1: Et oui, le warm-up comme une fois par mois avec DJ Toch dans vos oreilles. Voilà, c'est tous les mercredis soirs, le Dance Floor System. Merci pour vos nombreux messages. J'en ai vu plein défiler. J'ai vu Hector, j'ai vu Martine, j'ai vu Jean-Mi, j'ai vu Luigi, j'ai vu François, j'ai vu Ingrid, j'ai vu Nathalie, enfin, et puis d'autres que je n'ai pas vu. En tout cas, n'hésitez pas à envoyer vos messages sur le profil émission Dance Floor sous la vidéo. Et on est également sur twitch.tv. On est sur le 104.9 de fréquence. On est sur Up Radio 98.705.2, également en DAB+. Et puis, également sur les sites internet des deux radios. Allez, jusque 20h, il vous met la forme sous ce soleil et cette chaleur. C'est bien sûr DJ Toch en live, bien sûr, jusqu'à 20h avant nos autres DJ de ce soir.

0: 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Il est 20h.
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0: Et bonsoir à vous tous et toutes qui venez de nous retrouver. Pour les autres qui sont là depuis 19h, c'était le warm-up avec DJ Tosh. Et puis toute l'équipe est au complet pour ce soir. Bonsoir Loïc.
1: Et bonsoir.
0: Et bonsoir Pierrette.
2: Bonsoir.
0: Bah écoute, hein, voilà, un défaut. Voilà, comment ça va Nat?
2: Ça va bien et toi?
0: Ça va. Et toi Loïc?
1: Bah ça va très bien, j'espère
0: en
1: que
0: forme.
1: Toi aussi.
0: Ouais, en forme, il fait un petit peu chaud, mais ça va. On va pas se plaindre, hein. Loin de là. Et puis voilà, pour égayer cette première heure musicale de folie, c'était bien sûr notre ami mi-belge, mi-français. Ils sont tous les deux éliminés, donc voilà,
1: ça.
0: On peut le dire. C'était Mister Tosh aux commandes.
1: Bonsoir.
2: Bonsoir Tosh.
0: Comment
1: bonsoir,
0: vas-tu
1: Matt.
0: Comment vas-tu Tosh?
1: Ça va, impeccable.
0: Impeccable. Quoi de neuf depuis la dernière fois? La
1: Coupe du Monde.
3: Et il faut savoir que tu avais raison. La dernière fois que tu étais venu, tu nous avais dit que la Belgique irait au moins jusqu'au quart. Tu avais raison.
0: Ouais, voilà. Ouais.
1: Ouais, sauf que. Ouais. Enfin, on va pas parler de foot parce qu'on est parti pour 2 heures, mais je pense que les Espagnols, on aurait pu les prendre. Par contre, hier, malheureusement pour toi, Régis, je sais que tu nous écoutes et que j'ai beaucoup de Français là qui nous écoutent. Mais hier, ils étaient à la ramasse, comme on dit.
0: Complètement.
1: Malheureusement. Enfin, soit, on n'est pas là pour parler de foot, on est là pour parler de musique, d'invité.
0: Voilà. Et on va parler un petit peu de ton actualité, Tosh.
1: Oh, ben, mois de juillet, c'est très simple. Ce sera Chalet, ce sera B19, Chalet. Voilà. C'est tout simple.
0: Rien, à part dans le nord de la France, rien en ce moment, quoi.
1: Non, en Belgique, je prends plus vraiment de date en boîte de nuit. Enfin, ça m'intéresse plus de venir en Belgique, au fait.
0: Ouais, bah, tu m'étonnes.
2: Sauf pour nous, quoi.
1: Sauf pour la radio et bien sûr les Friends, mais voilà, les Friends, c'est pas avant le mois de septembre, donc Bruxelles, mais les boîtes de nuit en Belgique, non, ça m'intéresse plus. C'est trop loin, c'est. J'aime plus jouer jusqu'à 6h du matin, je deviens vieux, donc. mais c'est vrai, ça me saoule.
0: Ouais.
3: Puis niveau boîte de nuit, ça commence à devenir compliqué de trouver quelque chose ici en Belgique aussi. Hein.
1: Ouais, et puis. Très sincèrement.
0: En France, voilà, ils sont plus sages, à 2h ou à 3h, ils vont dormir.
1: Ouais.
0: Voilà, c'est des gens qui sont bien.
3: Mais ici, on est fait tard, c'est pour ça.
0: Voilà. Et c'est pas la même bière.
1: Ça dépend.
0: C'est pas la même bière.
1: Ça dépend, vous.
3: C'est-à-dire, ça dépend de quel côté où tu peux mixer.
1: Ouais, voilà, c'est ça, ouais, c'est ça. Il y a des endroits où. Voilà, je te le dirai hors antenne.
0: Il n'y a pas de souci. Justement, dans les hits du côté du nord de la France, les hits de l'été qui cartonnent par là.
1: Ah, mais il y a Samba, là, que je joue déjà depuis très longtemps, je t'ai dit que ce serait numéro 1.
0: Ouais.
1: On commence à l'entendre sur une radio. On commence à l'entendre. Il y a 3 mois que je le joue, mais on commence à l'entendre. Puis il y a le fameux son portugais, là, que numéro 1 en Portugal.
0: Mm-hmm.
1: J'aime beaucoup. Ouais. C'est festif, c'est soleil, c'est.
0: Caliente.
1: T'es obligé de danser, au fait. Si tu sais pas danser, comme j'ai dit tantôt à mon collègue ici, t'as envie de bouger, quoi. Hop.
3: Des fois, le son, ouais, c'est entraînant, effectivement.
1: Spector.
0: Attends, on va allumer.
4: Ah, voilà, il allume le micro. Bonsoir tout le monde.
0: Bonsoir.
4: Ben oui, c'est vrai que c'est un bon morceau. Ouais,
1: ouais, moi j'aime beaucoup.
4: C'est pas mal.
1: Et puis c'est très commercial, c'est très club, c'est très dansant, voilà. Et puis il fait bon, donc.
3: Mais le son donne envie de bouger, la chaleur va avec.
1: C'est ça.
3: Tout s'accorde. Hein.
1: C'est ça.
0: Ok. Petit quelque chose à rajouter, Tosh?
1: Non, mais je remercie tous les gens de la France qui m'ont écouté ce soir, de Belgique.
0: J'ai vu François, j'ai vu Martine.
1: De Charleroi, de Namur.
0: Voilà, parce qu'on a des messages. Bonsoir Jonathan, il nous écoutait du côté du Luxembourg. Il y a également Florian qui était là, également Mickaël et Sophie, voilà, qui m'ont écrit en privé, que je n'ai pas eu le temps de répondre, donc j'en profite. Bonsoir également à Rick, également Rick Bill. Voilà, c'est sans doute un surnom, voilà. Et un autre Christian, je crois que j'en ai cité un. Voilà, un deuxième. Entre autres, plus voilà, il y a eu François, il y a eu Ingrid, il y a eu Jean-Mi.
1: J'ai pas vu ma femme.
0: Si on te
1: mais dit non, parce que normalement, elle devait aller souper ce soir, donc je m'attendais pas à ce qu'elle vienne. J'ai vu François, j'ai vu Martin, j'ai vu Jean-Mi, j'ai vu
0: Nathalie. Tu me confirmes, t'as
1: Steph,
0: vu Ingrid dans les messages?
3: C'est bien, elle prend même le temps pendant son souper de venir écouter ce que tu fais.
1: Ouais, c'est ça, quoi.
3: C'est admiratif.
1: Non, elle est au resto avec son ami, donc. Je pensais pas qu'elle allait passer, mais à mon avis, il rêve.
2: Ouais, parce que je ne vois pas dans...
1: Voilà.
0: Je l'ai vu. Alors, c'est quelqu'un qui lui a parlé.
1: Mais je remercie Steph, un DJ français, que j'ai eu d'ailleurs l'énorme plaisir de faire son mariage. Je remercie Rémi, Régis.
0: Ouais.
1: Et voilà. Et puis là, derrière, j'ai la bande à Boubou, la bande de Bonneville, hein, les anciens.
2: Ah si, Ingrid a écrit, pardon.
1: Ah, je ne l'ai pas vu.
0: Oui, mais
1: ah, tu m'excuseras, Chatoumi.
0: Voilà, non, c'est une autre Ingrid. Voilà. On a vu Ingrid, mais c'est pas la même.
1: Ah ben voilà.
2: Ah ben voilà.
0: Voilà, exactement. Tu vois, il y a plusieurs Ingrid.
1: C'est ça.
0: Voilà, exactement. Et puis, en ce qui te concerne, à part voilà, en France, tu reviens le mois prochain. Pars pas en vacances, non?
1: Non. Mois d'août, non.
0: Mois d'août, non.
1: Non.
0: Donc, on te reverra au mois d'août, ici.
1: Oui.
0: Troisième mercredi du mois, 19h.
1: Oui.
0: Ok.
1: C'est bien ça.
0: Voilà.
1: C'est
0: bien. Merci en tout cas à toi.
1: Merci à vous.
0: Voilà, et puis voilà, la soirée ne fait que commencer. Voilà, il nous a mis du lourd pour commencer, mais je suis sûr qu'avec Hector et Boubou qui sont déjà dans les studios, voilà, on va rester dans l'ambiance musicale, dans la chaleur, ça c'est sûr. Et nous, on revient dans quelques instants après un petit Milk Inc, le tout nouveau single de Milk Inc. Voilà, un groupe qui cartonne bien en Flandre et qui était pas loin de nous hier.
2: C'est ce que j'allais dire, c'est parce que tu les as entendus hier, c'est pour ça.
0: Oui, ouais, ils étaient en répète parce que avant-hier ou hier, il y a un concert avec eux à Middelkerk. Ils étaient en répète sur la plage, hein, c'est ça, hein,
2: ouais,
0: à côté
2: ouais,
0: du casino.
2: Tout à fait.
0: Donc, on a le droit de les voir de très loin et surtout de les entendre. Donc, voilà, et sur le coup, on s'est dit, tiens, il y a un nouveau single qui est sorti. On va aller piquer ça quelque part et on va vous le diffuser tout de suite. Bonne soirée à vous tous et toutes. Vous êtes sur Up Radio, en DAB et en FM 98.7, 105.2 également sur fréquence Igosé 104.9. Les sites internet, on est également sur twitch.tv et sur Facebook. Je crois que je n'ai rien oublié parce qu'il y a tout le monde qui me regarde, mais tout le monde me laisse tout seul là, les gars.
2: Oui, mais je n'ai pas encore pris mon copion à cause des vacances, mais je promets que pour mercredi prochain, je vais faire.
3: Et puis au niveau des réseaux, je pense que tu t'y connais beaucoup mieux que nous encore.
0: Ok, ça va, voilà.
2: C'est vrai, ça, en même temps,
0: voilà comment relancer le bazar.
2: T'es plus ancien que moi dans l'émission du Dance Floor, donc c'est à toi de connaître. Non,
1: une date, chacun sa place. Hein. Nous, on n'est pas président, nous. Hein.
2: C'est ça, voilà, tout à fait.
1: On est ouais, des mais... amateurs, on vient pour le dépanner, et puis voilà.
0: Et elle a la place de quelqu'un qui travaille pour toi. T'es d'accord avec moi, Loïc? C'est vrai, ce qu'il dit d'habitude.
3: C'est ce qu'il dit.
0: Ah, donc.
3: Je confirme les dires.
0: Allez, on se retrouve dans quelques instants. Bonne soirée à tous.
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3: Oh ouais, le Dancefloor System, c'est loin d'être fini pour ce soir. Mais aussi, avant d'accueillir notre invité suivant, Loïc, on va parler de quoi ce soir?
4: Eh bien, ce soir, on va parler... On a un gros festival qui commence dès demain. On va pouvoir parler de Tomorrowland en long et en large. Donc,
3: j'ai aussi quelques petites infos, mais peut-être pas les mêmes. On verra bien. Voilà.
4: Oui,
3: on entend fort ton ventilateur, c'est ça. J'entendais.
4: On entend mon ventilateur?
3: Oui, c'est ça.
4: Après, je vais l'enlever.
3: T'as l'impression que tu vas t'envoler, là, dans 2 minutes. Il faut déjà un fameux ventilateur aussi.
4: J'allais dire, il en faudrait beaucoup.
3: C'est pas Pierre, quoi.
4: Ouais, non, lui, il risque vraiment de s'envoler. Non, on va pouvoir parler pour Tomorrowland, justement, de comment préparer son week-end, qu'il faut retenir, les artistes phares de cette année. Et alors, une autre news qui n'a rien à voir avec Tomorrowland, on parlera du nouveau modèle de Alpha Theta. Anciennement, donc, on avait Pioneer, maintenant, on a Alpha Theta qui a sorti sa nouvelle platine.
3: Donc, à découvrir tout à l'heure. Et puis, en plus de ça, on parlera encore, je présume, tu as quelques petites soirées aussi.
4: Oui, j'ai tout l'agenda soirée avec les soirées du côté de Liège, du côté de Charleroi et une du côté de Bruxelles, par exemple.
5: C'est bien, il y en a au moins un qui travaille.
4: Ah, toujours, moi. Je prévois toujours tout.
3: N'est-ce pas, Nathalie?
5: Oui, c'est vrai, c'est vrai.
3: Et qu'est-ce que tu as, toi, Nathalie?
5: Moi, je n'ai pas grand-chose pour dire. J'écoute, moi, je découvre. Parce que, regarde, par exemple, DJ Hector, je... jamais entendu. Tiens. C'est la preuve que j'écoute pas le dance floor, c'est pas bien.
3: Voilà. Exactement.
4: Dis-toi que je l'ai découvert dans le carré, je l'ai redécouvert ici, donc à force, je commence un petit peu à connaître l'univers.
5: Ah, c'est bien.
3: Et justement, voilà, vu que tu vas le découvrir, je te laisse faire connaissance.
5: Bonsoir.
6: Tu l'as achevé là.
5: Est-ce que tu as préparé quelque chose pour ce soir ou tu vas au feeling?
6: Non, c'est toujours au feeling moi.
5: Toujours au feeling. Quel toujours style feeling.
6: Dance, commercial, voilà.
5: D'accord, très bien. Et alors, je voulais savoir, est-ce qu'il y a un artiste ou l'autre que tu préfères ou qui t'a dit, ça y est, j'avais envie d'être DJ, parce que j'entends...
6: Non, du tout.
5: Du tout.
6: Du tout.
5: Tu t'es lancé comme ça?
6: C'est comme Obélix, je suis tombé dedans quand j'étais petit.
5: D'accord, ok, super.
6: Voilà, j'ai toujours joué avec ça en étant petit, donc j'ai jamais joué avec des voitures, j'ai toujours joué avec des 45 tours, des 33 tours.
5: C'est très bien aussi.
4: Ce serait l'occasion aussi.
6: Une maman comptable, un papa cuistot, donc rien à voir, mais moi c'était ma passion. Et...
3: Ils auraient préféré les voitures, ça coûtait moins cher.
6: Peut-être.
5: Ça dépend, parce qu'à partir d'un certain âge, on veut une plus grande voiture, et ça, c'est un autre budget. Je pense.
6: Voilà. Donc,
3: à force de jouer avec les 45 tours, tu peux t'acheter une grosse voiture après.
6: Oui, peut-être. Aussi.
4: Et que tu parles de vinyle, tu mixes au vinyle aussi alors?
6: J'ai commencé au vinyle, oui.
4: Mais c'est toujours bon à savoir.
6: J'ai commencé au vinyle, oui.
3: Oui, mais est-ce que tu mixes encore actuellement ou t'as laissé tomber?
6: En vinyle?
3: Oui.
6: Non, j'ai laissé tomber le vinyle.
3: Mais t'as toujours des vinyles?
6: J'en ai toujours, oui. Je n'en ai plus racheté, mais j'en ai toujours. Tous les classiques, on va dire, années 80, les rétros, rétro house, années 90.
3: Tu dois en garder trois, il y a le feu. Enfin, je n'espère pas. Tu dois en sauver trois. Tu dois en sauver trois de tes vinyles.
6: Au niveau des titres?
3: Ouais.
6: Oh là là. Le 33 tours de Michael Jackson, c'était l'album Bed,
3: ouais,
6: que j'ai. Donc j'ai aussi toute la collection des Hit Connection qui était dans les années 80.
3: Je les ai tous. Il y en a quelques-uns en 33 tours et puis fin d'année 80 sur cassette. Désolé, il y a encore les cassettes,
6: oui.
3: Moi.
6: Et puis, et puis dans les 45 tours, il y en a pas mal. Dire comme ça, ça ne me vient pas l'idée, mais.
7: Ouais, voilà. C'est bien ce rappel des 33 tours. Les jeunes maintenant ne connaissent plus ça, 33 tours, cassette. Moi, je sais, le dernier collection que j'ai, je veux dire, j'ai encore, je sais replonger sur celui de 84, mais celle en cassette, la dernière, c'était en 1991, avec Army of Lover, avec Crucified, il y avait Mark Almond, il y avait ça. R.E.M. dessus, voilà. J'ai encore le souvenir, je vois encore la pochette devant moi. Donc,
5: De toute façon, tu lui dis d'en sauver 3. Alors, c'était pour faire peut-être travailler sa mémoire, mais logiquement, ils sont dans une valisette. Tu prends la valisette et tu te tailles.
6: Non, ils sont dans une caisse. Oui, ils sont dans une caisse.
5: C'est plus simple.
6: Ouais, ils sont tous là, ils sont tous là.
4: Ça évite de tout brûler, c'est sûr.
5: Voilà, tout à fait.
6: Et voilà.
7: Et côté actu, en ce moment.
6: Alors, comme toujours, hein, soirée privée. Anniversaire, mariage, le mix dans le carré, hein, donc aquarelle, point de vue, d'où je vois le collègue Loïc.
7: Il parle de toi de temps en temps, le mercredi
6: voilà,
7: soir, effectivement.
6: Loïc à l'aventure, je le vois sautiller.
7: Vous êtes en face de l'autre, quoi.
6: Sur sa musique.
4: De dégénérer.
6: De tu dégénérer, oui, voilà. De déjanter. Mais ouais voilà donc et alors ici le week-end vendredi samedi dimanche je pars du côté du Luxembourg pour aller mixer là-bas donc 3 soirées publiques.
7: Ouais.
6: Donc voilà je vais rester là-bas et alors on m'a concocté un petit logement pour ne pas refaire la route sur les 3 jours donc vraiment très très très sympathique grâce à mon ami Jérémy c'est on l'appelle DJ Paf mais c'est DJ El Piafa.
4: Ah oui, je vois très bien qui
6: mixe aussi à l'aquarelle d'ailleurs donc voilà c'est lui qui a eu le contact et donc c'est lui qui m'a proposé donc le contrat ici sur le week-end là-bas au Luxembourg.
7: Ah oui, super.
6: Voilà, on y a été ensemble samedi dernier et c'était vraiment très très chouette quoi. Vraiment de bonnes personnes.
7: Ok, donc un rendez-vous à ne pas manquer hein, si vous passez du côté du Luxembourg ce week-end. Hein.
6: Voilà. Tout à fait.
7: Et puis là, on va donner un avant-goût derrière les platines, on peut dire ça ainsi.
6: On va dire ça comme ça, oui, voilà. Maintenant, là, c'est vraiment basé vraiment sur l'émission de Dance Floor. Donc,
7: on est assez libre ici.
6: Voilà, on n'aura pas de la musique comme dans le carré, tout ce qui est urban français. Donc, ça, je ne vais pas en mettre.
7: Tu aimes Non, tu mets parce qu'il faut passer. Quoi.
6: Voilà, les jeunes du carré aiment ça. Quoi, hein. Aya Nakamura, Maître Gims, du NASA, Gazo. Niska, tout ça.
7: À force, t'as une grande culture musicale grâce à ça.
6: Oui, bien, heureusement. rien n'est visuel, tout est dans la tête. Donc, oui, voilà. Ce soir, il n'y aura pas ça.
7: Ouais, tu vas te faire plaisir, quoi.
6: Voilà, on va se faire plaisir un peu comme ça dans la dance.
7: Bah, s'il y a un Aya Nakamura, on ne va pas tirer les oreilles.
6: Non, on ne mettra pas Sexy Nana, donc.
7: Ou Dja Dja.
6: Voilà, il date quand même celui-là, mais bon.
7: Ouais, bah c'est le seul coup, tout le monde a retenu.
4: Ce qui cartonne, il y a Mauvais Joe aussi, hein.
6: Oui, ben oui, voilà. Avec Maladie, Pilé. celui qui, voilà, maintenant, celui qu'on demande, qu'on passe au moins une fois par heure, c'est Maladie de Mauvais Joe.
4: Ouais.
6: C'est le nouveau titre. C'était comme Djungeli, Petit Génie, qu'il fallait passer non-stop. Là, maintenant, c'est Mauvais Joe, Maladie et Pilé. Quoi.
7: Ok, on ira peut-être écouter une fois cela. Parce voilà. Que, je te l'avoue, je ne connais pas. Voilà.
6: Mais il faut le mettre sur la playlist fréquence et gazée pour la journée.
7: Entre 1h et 2h du matin. Quoi.
6: Voilà. Oui, si tu veux.
7: Voilà quoi. Ok. Allez, on va te laisser t'installer derrière les platines et puis on reparlera tout à l'heure après ton set.
6: Pas de souci.
7: Voilà. Merci encore pour ta présence ce soir.
6: Avec plaisir. Toujours un plaisir d'être ici.
7: Ben, nous aussi. Aujourd'hui, regarde, l'ambiance est bonne en plus. Hein.
6: Voilà.
7: Comme tous les mercredis, quoi. Bon. Très peur, voilà. Non, je parle pas à toi, je parle à mes comparses.
4: On est toujours tous motivés ici.
6: Toujours motivés, c'est super sympa d'être là, toujours dans la bonne humeur.
7: Voilà, donc dans quelques instants, Hector, derrière les platines. Et puis n'hésitez pas à envoyer vos messages, profil de l'émission Dancefloor. La page DFS également à votre disposition. Et puis voilà, vous êtes en direct sur la radio, sur Fréquence Igosée. Ça continue tout au long de l'été, bien sûr, avec du mix 100% live tous les mercredis soirs.

0: Excellente soirée à toutes et à tous. Bienvenue dans le Dance Floor System. Il est 21h.
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3: Voilà, Dance Floor System, bien sûr, en direct tous les mercredis soirs. Et là, encore du bon son, que vous en avez l'habitude le mercredi. Mais là, un petit peu plus commercial. C'est assez sympa aussi avec Hector. Il voyage avec l'actu, avec des souvenirs de la fin des années 90. Voilà, je ne sais pas ce que vous en pensez.
4: Très bon son. D'ailleurs, on danse dans le studio.
0: Ah, on... Je reconnais pas mal de sons aussi. C'est comme on discutait ainsi, les petits UGL par-ci, par-là. Il y a des sons. Bah, il a encore joué le fameux samba dont on parlait avec Tosh avant.
3: Oui, Jamaican.
0: Jamaican aussi. Non, franchement, c'est bien le Move It To The Sun, petit titre de l'été ici, du dernier album du Gel, justement. La reprise de Bad Bunny aussi, non, c'est très très bien. L'ambiance ainsi un peu tribale, un peu. Comment dire
1: DJ Hector. Ah,
0: voilà, DJ Hector, exactement, comme il le dit. Et ouais, alors, l'ambiance tribale, tribal house et tout, c'est pas mal. La Latin house, moi j'aime bien. C'est un style assez groovy pour moi.
3: Voilà, les messages, n'hésitez pas à en envoyer, hein, ça fait plaisir. En tout cas, je vois, je viens d'aller me connecter sur les streaming audio d'Up et de Fréquence. Il y a du monde. Donc, en plus de la FM, il y a du monde en streaming audio. Donc, et en plus, il y a les vidéos, il y a twitch.tv. Et puis, vous n'hésitez pas.
4: Il y a même le fiston, je vois, qui est Valuzio, je vois, qui est très fan de son papa.
3: Ah ben voilà, papa il joue du bon son.
4: Ça c'est sûr.
3: Voilà, ça on peut le dire. Voilà, on parlera aussi agenda soirée dans un petit quart d'heure. On parlera de quelques petits événements. C'est un petit peu plus calme cette semaine-ci, moi je trouve. Je ne sais pas si de ton côté, Loïc.
0: La semaine, oui, il me semble que c'est un peu plus calme. Est-ce que c'est parce que c'est un long week-end entre grands guillemets pour ceux qui vont faire le pont lundi avec la fête nationale de mardi?
3: Il y aura des événements. Il y aura peut-être des trucs lundi avec des balles à gauche à droite à l'occasion, ou mardi à l'occasion de la fête nationale. Et puis peut-être le football aussi qui a pris un petit peu le terrain parce qu'il y a tout de même la finale le dimanche.
0: La
3: finale pour la troisième place le samedi, je crois. Donc,
0: je pense que c'est le samedi, effectivement.
3: Oui, voilà. Donc, est-ce que c'est ça? Les gens sont un petit peu fatigués d'avoir regardé le foot, d'avoir supporté peut-être les Diables Rouges.
0: La chaleur plus le foot, je pense que ça en est plus beaucoup.
3: Et on nous annonce un petit peu plus frais ce week-end. Hein,
0: c'est parce que ça s'arrête tout doucement. En résultat, ça s'estompe. Hein. La chaleur est émise par le contrôle météo des États-Unis. Pour tous nos amis complotistes.
3: On nous annonce même encore une vague de chaleur d'ici fin du mois.
4: Si elle pouvait arriver le 29 fin de journée, ça nous arrangerait.
3: Non, le 30. Pourquoi le 29
4: ou
3: fin
4: le
3: de
4: 30,
3: journée?
4: Ou le 30, oui.
3: 29 fin de journée, on est ici en studio.
0: On est tous ici en studio. Hein.
4: Oui, c'est vrai.
3: Et ça va, tu vas nous
4: D'ailleurs, ce sera pour fêter ton anniversaire, donc je pense qu'il y aura plus que 30 degrés.
3: Non, il faut qu'il fasse moins
4: 30. Ça va être fiesta.
3: Et moins 20, c'est bon.
0: On fête ton anniversaire le 29.
3: Non.
4: D'ailleurs, le X, si c'est pas ton jour, tu es le bienvenu.
0: Ce sera mon jour.
4: Ah, parfait, génial, nickel.
0: Je serai là donc pour l'anniversaire du président.
4: Oui, tout à fait.
3: Moi, je fais pas de pub parce que je suis pas là avant. Moi, je fais jamais, j'aime pas tout ça, moi. Non.
4: Mais t'inquiète, on s'en chargera.
0: Je serai là pour le sien, je suis même là pour le mien ici en septembre.
4: Ah, allez, parfait. Je prends rendez-vous.
3: C'est quand? C'est quand, septembre?
4: Ça, je le saurai toujours.
0: Ce sera le 23, moi.
4: Ah, voilà.
3: Ok. Voilà, en tout cas, ici, c'est New Religion, Bebe Rexha et Faceless. Hein,
0: c'est Bebe Rexha, oui, avec une reprise de Faceless Insomnia pour New Religion, effectivement.
3: Exactement, qui cartonne bien sur toutes les radios en ce moment.
0: Ça tourne bien.
3: On entend ça depuis quelques mois, quoi.
0: Et Bebe Rexha, oui. Et d'ailleurs, en direct, c'est un vrai show. Hein. C'est très intéressant. Ah oui, je l'ai vu au Stade de France, c'était très, très beau. J'ai bien aimé.
3: Bah oui, c'est vrai, toi. C'est vrai, tu nous as parlé, tu nous as fait baver il y a un petit mois de ça, donc. Monsieur a été voir David Guetta et compagnie. Hein. Il reçoit des cadeaux, lui, des petits cadeaux comme ça, quoi.
4: Oui, c'est ça.
0: C'est des petits cadeaux par-ci, par-là.
4: Oh, petit.
3: Ouais. Allez, retour au mix. On revient dans un petit peu moins de 10 minutes pour parler de quelques soirées, quelques événements, peut-être près de chez vous.
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1: Allez, on va parler un petit peu de soirée, un petit peu d'événements, peut-être près de chez vous, peut-être un petit peu plus loin. Je ne sais pas si quelqu'un a quelque chose pour le jeudi. Loïc n'a rien pour le jeudi. On a un petit truc, Nathalie, pour le jeudi.
2: Oui, rendez-vous ce 16 juillet pour l'apéro du jeudi au stock.
1: Oui.
2: Ce sera à Fosse-la-Ville, au stock de Fosse-la-Ville, voilà. Il y aura au platine DJ Valeux, qui prendra les commandes pour l'édition de juillet et qui s'occupera de mettre l'ambiance. Et ce sera dès 21h.
1: Voilà, donc rendez-vous du côté de Fosse-la-Ville. On passe au vendredi, Loïc.
3: Eh bien, moi, le vendredi, j'ai un petit événement au Cultura. Le Cultura présente le Club Canicule pour se rattraper de l'absence de l'événement du mars-avril. Cette année, ils ont décidé de faire une énorme soirée pour l'été. Alors, il y a eu des événements toutes les autres semaines, et cette semaine, c'est l'événement donc Radio Mika qui commence. Le collectif de Radio Rimka Mika qui viendra se mettre au platine au Cultura. Donc, le prix est à 10 euros et les places peuvent s'acheter sur ticketlux.be/clubcanicule ou directement sur place.
1: Voilà, ce vendredi, ici dans la région du côté de Leuze, il y aura les apéros avec ambiance guinguette. Voilà, ce sera du côté de la rue de la Poste, face à la plaine de jeu. Il y aura bar à bière spéciale, il y aura cocktail, et puis également il y aura des animations aussi pour les enfants, pour occuper un petit peu vos enfants. Mais voilà, ambiance caliente, rendez-vous dès 17h, donc du côté de Leuze pour les apéros leuzois.
2: Oui, il y aura également une soirée au DB Club à Manage. Ce sera de la musique généraliste par Vic Seligan. L'entrée est gratuite. Les portes sont ouvertes dès 22h. Tenue correcte exigée. Et puis, il y aura une sélection de bouteilles à 60 euros toute la nuit.
3: Et puis un autre événement à l'aventure dans le carré. On retrouve Wild Axe pour une soirée art techno et acide all night long. Et alors des shots qui seront offerts de minuit à 1h du matin. 1 plus 1 gratuit et 2 plus 2 gratuits pour les shots les plus forts. Donc l'entrée est entièrement gratuite.
1: Voilà, c'est bien de parler de shots car il y aura la Crazy Shot du côté de Jodogne, la soirée la plus déjantée qui débarque au café La Fermette. Voilà, une ambiance survoltée. Les meilleurs sons, attention, ce sera Arside, Techno et Jumpstyle. Avec les Animos au platine. Donc rendez-vous à la Fermette à Jodogne, hein. C'est situé avenue des Combattants. Voilà, l'entrée est bien sûr gratuite. Ce sera de 21h à 1h du matin. Et le shot spécial est à 1€. Et l'entrée, je vous l'ai dit, elle est gratuite.
2: Ça, c'est à moi. D'accord.
1: Ah oui,
2: vous êtes galant, c'est bien. Donc ce vendredi, on vous préfère monter la température au Phoenix Night Club avec DJ Mike P qui débarquera pour une soirée 100% house, commercial, R&B avec les meilleurs sons pour danser jusqu'au bout de la nuit. L'entrée est gratuite pour les filles jusqu'à minuit et ce sera au Phoenix Night Club de Floref de 22h à 5h.
3: Et puis du côté de la rue Hors-Château à Liège, on se retrouve à la maison Arc-en-Ciel pour la soirée Mac au féminin, soirée lesbiennes et alliées. Une petite pause depuis quelques mois, les soirées Mac reviennent et font leur grand retour dans le calendrier. Nouvelle équipe, nouveau format et nouvelle ambiance. C'est le moment de venir échanger, s'amuser, se rencontrer et donc plus si affinité pour ce troisième vendredi du mois. Amenez vos protéines, amenez de quoi vous amuser, on s'occupe du reste avec un barbecue en extérieur et ensuite une soirée DJ à partir de 23h. L'entrée est totalement libre. La soirée commence d'ailleurs à 19h et alors le bal commence à 23h.
1: Voilà, du côté de Sombreuil, ce vendredi ce sera les apéros et puis l'heure rétro vous invite pour l'after apéro. Voilà, dès 22h, ce sera bien sûr fête, bonne musique et convivialité. Entrée gratuite pour tous tout au long de la nuit. Donc rendez-vous au rétro dès 22h. C'est situé rue Focal le Jeune, numéro 27, aux Zines. Je ne sais pas si vous avez encore quelque chose pour le vendredi.
3: Ah bah, il me reste une toute petite soirée moi pour le vendredi.
1: Ouais, on va faire celle-là parce qu'après ce sera un long week-end donc.
3: Moi c'est la toute dernière soirée, donc c'est au Bar 80, une soirée donc rétro aux côtés de Alex Baldier de Elox de 23h à 6h du matin et l'entrée est offerte par la patronne.
1: Allez, on revient avec encore d'autres soirées dans 50 minutes exactement, mais la place à Hector suit des fins de son set en live sur votre radio. 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
1: Ah, ce son qui sent l'été.
2: Ouais, le petit No Man's No Cry pour finir, moi j'aime bien.
3: Ah, t'as bien aimé ?
2: Bien sûr. Ah. J'ai reconnu énormément de sons. C'est comme je disais, la Latin House, la Tribal House comme ça, c'est un petit peu mon kiff, c'est très estival. Et ce petit son-là pour clôturer ton set, c'était bien. T'es bien amusé ?
3: Ah oui, c'était top. Ouais, je suis bien amusé.
1: Oui, t'as voyagé, hein, des trucs des années 90 jusqu'à maintenant.
3: Oui,
1: il y a eu des petites vagues.
3: Ouais, voilà, des petits mash-up et tout.
2: Le petit My Feeling, on a reconnu à un moment donné.
1: Oui, du Dorchak, il y a eu du Stardust.
3: Ouais.
1: Voilà,
2: c'était sympa.
1: Voilà, t'aimais bien l'année 99 par moment.
3: Voilà.
1: Je sais pas, qu'est-ce qu'il y a eu cette année-là, mais il y avait quelques morceaux du même de cette période-là.
3: Bah oui, c'est les meilleures années, je trouve. 80, 90.
1: Exactement.
3: C'est des morceaux indémodables.
2: C'est ça.
1: Il n'y a que nous qui démodons.
3: Oui, c'est vrai. On vieillit.
2: On est comme le vin. On se bonifie avec le temps. C'était bien dit. Hein. C'était bien dit.
1: Alors là, on est dans un grand cru. C'est tout ce que je peux dire.
2: Vaut mieux pas croquer dans ce cru-là, sinon on va avoir des verres.
3: C'est ça. On dit bonjour à notre invité surprise.
2: Ben oui.
1: Attends. Il n'a pas le même micro.
4: Bonsoir Pierre. Ouais, j'étais dans le coin, j'ai vu de la lumière, je me suis arrêté. Et puis
1: j'avais dit d'éteindre les lampes, non?
4: Ben oui, c'est malin. Hein,
1: c'est ça, quoi.
4: J'en ai profité, quoi. Donc je me dis, je vais voir comment ils se débrouillent sans moi.
5: On s'est dit qu'à cette heure-ci, ils dormaient déjà peut-être. Donc on allait rallumer les lumières.
4: Ah, pas du tout, pas du tout.
5: Encore un peu tôt.
1: Ils sont graves, c'est de même.
5: En tout cas, Hector, tu es un grand fan, hein, je vois dans les messages,
3: bon,
5: la Valuzio.
3: Ah, ben c'est mon fils.
5: Voilà, il est. Ah, oui, parce que, allez, papa, t'es le meilleur.
1: Ça, c'est beau,
5: il y a eu beaucoup de messages de sa part, en tout cas.
3: Ah, c'est mon petit chou.
2: Voilà,
3: il est en vacances, il est en France pour le moment.
1: Voilà, moi j'ai quelques,
5: quelques
1: messages privés aussi. Voilà, il y a Antoine qui nous écoute depuis Anu, qui m'a envoyé superbe set. Il y a Dominique également, je ne sais pas si c'est masculin ou féminin, qui nous a dit très bonne musique, je kiffe. Je continue, je descends. Il y a également Eric qui est là, et puis Jonathan qui est toujours là du côté du Luxembourg, qui nous écoute depuis tout à l'heure et qui a dit je n'ai pas décroché sauf pour aller faire pipi. Encore une chance, et s'hydrater. Qui m'a dit, voilà.
2: C'était la première hydratation.
1: Je ne sais pas comment, s'il a fait pipi, puis s'est hydraté ou il a fait des récupérations, mais voilà. Écoute,
5: n'oublie pas qu'il faut hydrater tous les animaux, hein. Tu l'as vu tout à l'heure sur Facebook.
1: Oui. Effectivement, j'ai montré une belle image par rapport à cela.
4: Nous y compris.
1: Quoi ?
4: Je t'ai hydraté, on est aussi des animaux, hein.
3: Tu t'es pris pour un animal.
5: Il est encore un peu trop tôt pour en parler, je pense.
1: Les images parlent d'elles-mêmes à ce moment.
5: Tout à fait.
2: Je n'ai pas la ref.
6: Non, j'ai failli déraper deux fois là en deux minutes. Oh.
4: Normal, je suis arrivé.
1: C'est que tu vas beaucoup mieux que tantôt.
6: Ouais. Dopage.
1: Et ouais, c'est ça. Hein,
5: les bulles de l'eau pétillante lui ont monté à la tête.
6: Ouais, pas que.
1: Ouais. Ça a commencé comme ça.
6: Ouais.
1: Et puis, voilà. Allez, on revient avec Hector. Voilà, on rappelle l'événement ce week-end du côté du Luxembourg.
3: C'est ça, ouais.
1: Et puis, où est-ce qu'on peut te retrouver encore?
3: Côté de Liège,
1: voilà, je sais.
3: Côté de Liège.
1: Je vais expliquer un peu plus.
3: Avec le collègue Loïc.
1: Non, c'est pas le collègue, c'est le concurrent, là, à ce moment-là.
3: Oui, mais bon.
1: Disons,
3: voilà. Ce n'est même pas un concurrent, parce que c'est
1: il joue pas la même musique.
3: Tout le même style de musique. Donc,
2: non, on n'est pas dans le même.
3: C'est vraiment les sauvages. À mon avis, bientôt, ils vont s'effondrer là-dedans.
2: Je crois que le pire, c'est quand il y a canicule et que malgré tout, on est là en train de mixer avec un petit ventilateur qui souffle à peine et qui sont tous en train de se jeter les uns sur les autres et de faire des.
3: Mais tu as de la chance.
2: Mais on a
3: parce que
2: chance.
3: Je n'ai pas de ventilo.
2: Ne tracasse pas.
3: C'est comme si on n'en avait pas.
1: C'est
3: à l'aquarelle, oui, mais pas au point.
1: Et normalement,
3: de vie,
1: lui, c'est pour ses cheveux. Toi, t'en as plus, donc il n'y a pas bien.
3: Ben non, voilà. Mais toi non plus. Hein.
1: Non, je sais, merci.
6: On te la main.
1: Voilà, donc des rendez-vous à ne pas manquer. Et puis tu fais encore des événements privés où tu
3: ben voilà, sinon
1: bien.
3: Oui, ben voilà, soirée privée. Ben sinon on me retrouve sur Facebook, hein, sur DJ Hector, Hector Sia, Instagram, DJ Hector, Insta. Donc voilà, tout simplement, petit message, un petit coucou, fait toujours plaisir. Voilà.
2: Ben merci.
1: Merci à toi surtout.
6: Rien à ajouter. Pierre, t'as rien à dire?
4: Non, moi je suis en tourisme aujourd'hui. Donc,
1: ben justement, tu me
4: travailles pas.
1: On travaille pas ici. Hein.
4: Je me réhydrate.
2: C'est la pause d'hydratation.
4: Non, mais je suis content de voir que tout se passe bien, même quand je suis pas là. Quoi. Donc voilà, je peux encore prolonger d'un mois, non?
6: Bah non, prolonger d'un mois. T'es déjà encore pour un mois là.
4: Ouais, ouais, ouais, je sais, mais je peux encore prolonger un mois en plus,
6: non.
4: Ça
6: n'ira pas. Il y a rire et rire.
4: Hein. Ouais, ouais. Okay.
6: Voilà, ah, en fait, on va faire un retrait sur salaire, quoi.
4: Ouais, non.
5: Ah, ok. Voilà, tout à fait.
4: Ok.
6: Voilà, en tout cas, merci à toi. Et puis, j'espère que tu reviendras prochainement. On peut prendre rendez-vous. Hein.
3: Tout à fait.
6: Parce que même si cette année-ci est déjà. Je ne sais pas si t'es encore prévu cette année-ci ou pas.
3: La dernière fois, la fois passée quand je suis venu, je pense que c'était en janvier, je crois. Et le calendrier était déjà pas mal rempli à Fréquence Iguezée. Donc on avait mis le rendez-vous pour aujourd'hui.
6: Oui, et puis
3: c'est à toi de voir un trou dans l'agenda et je reviendrai avec plaisir.
6: Ouais, à mon avis, on est parti presque sur 2027, tu vois. Mais il y a déjà une quinzaine de places prises en 2027, toi. On va regarder ça après.
3: Sans problème, avec plaisir.
6: Comment on fera en 2035. On aura encore moins de cheveux, donc ce sera encore plus compliqué.
3: Oui, peut-être plus gros, peut-être plus mince, je ne sais pas.
4: C'est sympa ça.
0: En tout cas, pas plus jeune.
3: Non, mais ça va, on me donne toujours la trentaine dans le centre de Liège. Donc,
6: C'est
3: on me rend toujours mon âge, mais j'ai voilà.
6: À mon avis, c'est comme Pierre, c'est par rapport à la taille, quoi.
3: Je ne sais pas.
6: Que je ne sais pas si vous êtes plus grand l'un que l'autre. Hein.
3: Je ne sais pas,
4: je sais pas, on n'a pas regardé.
3: Je ne suis pas encore blanc.
0: Et puis comme on dit, c'est pas la taille qui compte.
6: Hein. L'homme d'expérience a parlé, Mister Boubou.
2: Vu déjà quand tu m'as dit ton âge, je n'aurais jamais imaginé que tu avais cet âge-là non plus.
3: Ben voilà, non, on ne va pas le dire.
6: Alors, non, on ne sait rien. C'est quel âge?
3: C'est ça.
6: La date... pas 50?
3: Non.
6: Non. Plus de 40?
3: Oui. Peut-être.
0: As-tu alors, c'est des lunettes.
6: Allez, Nathalie, tu
4: qui est-ce?
3: On va faire comme les jeunes. Quand ils disent leur âge, oui, je suis des années 2000. Ils donnent l'année. Donc, on va dire que moi, je suis de l'année 80.
0: Ah ouais. 80. T'es un jeune, quoi.
6: Voilà. Quoi.
3: Ouais.
6: Un peu comme nous, quoi. En tout cas, merci à toi. Et puis, dernière question, SoundCloud, Mixcloud, tu publies de temps en temps des sets ou pas du tout?
3: Par manque de temps, sinon oui, ça m'est déjà arrivé de mettre des sets sur SoundCloud.
6: Mmh. Voilà. Et SoundCloud. On les retrouve comment?
3: DJ Hector, SoundCloud.
6: DJ Hector,
3: tout simplement. Ouais.
2: Okay. Voilà. À savoir que ton set d'ici sera évidemment sur Ear 10 par la suite. Alors.
3: Sans problème, avec plaisir.
6: Voilà, et puis peut-être sur ton SoundCloud aussi, en tout cas, je l'espère.
3: Oui, bien sûr.
6: Voilà. Ok, mais merci à toi pour ta venue.
3: Merci.
6: Et puis,
3: merci Christophe.
6: Merci. On est sur Up Radio et sur Fréquence Iguezée, parce que tu parlais de Fréquence Iguezée, mais on est diffusé en direct aussi sur Up Radio en même temps. Je ne sais pas si tu es au courant.
3: Oui, bien sûr.
6: Dans quelques instants, dans 3-4 petites minutes, le temps de mettre sa petite clé USB et de revenir en studio, on va retrouver DJ Boubou. C'est peut-être des cassettes audio, je ne sais pas. Hein.
0: Oui, voilà.
3: Il faut qu'il la rebobine.
6: Tu veux un crayon?
0: Tu as écouté sur la route.
6: Ok.
3: Attends, la bande est cassée, il faut qu'il la recolle.
0: Donne-moi un crayon que je rebobine.
6: Ok, on va faire ça pendant 4 minutes. Hein. Écoutez un petit souvenir de Speedy G avec Pullover.
0: Oh
6: oui.
3: Pas mal.
6: Non
3: si.
6: Allez, c'est
0: ça
6: parti.
0: Ça donne des idées. 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

0: Un max de mix également, hein, c'est tous les mercredis soirs, bien sûr. On a eu Hector il y a quelques minutes qui nous a fait danser aussi, hein, avec des bons sons. Et puis ce n'est pas fini, la soirée n'est pas terminée, parce qu'on va retrouver tout de suite DJ Boubou, qu'on connaît bien. C'est un petit peu, il fait partie des meubles de la radio, hein, on va dire ça.
1: Bah oui, d'ailleurs, il est sur le mur avec sur les photos. Donc,
0: il est sur le mur, qu'est-ce que tu veux dire par là?
1: Dans les cartes,
2: avec 3T.
0: Il est bientôt dans la cave, mais pour l'instant, il est encore dans le cadre. Bonsoir, Boubou.
2: Bonsoir.
1: Bonsoir.
0: Ah, pardon. Excuse-moi.
3: C'est vrai, ça. Je suis déçu. J'ai même pas ma photo sur le mur.
1: Elle va
0: aujourd'hui. Eh bien, on va aller vite faire une photo.
3: Oui. Pourtant, Pierre, il en fait à chaque fois, hein, quand il est là. Quand il est là.
1: Ah, donc, Pierre, c'est ta faute. Voilà.
4: Alors, déjà, c'est jamais moi qui.

0: Peut-être.
1: Non, mais promis, on mettra ta photo.
2: Ça va alors.
3: Bah, il faut payer pour la photo, parce qu'on a tout de même eu plus de 500 ou 600 DJ. Si on doit refaire ça avec les murs, il n'y a pas assez de place. Il faut agrandir
0: une fresque. Oui, voilà.
3: Je suis en train de regarder. Il y a eu des photos au début de cette année-ci de toi, c'est ça que tu dis?
2: Mais il me semble.
3: Au début de cette année.
2: Alors, la fois précédente,
3: non.
2: Alors.
3: Ben non, ce n'était pas début de cette année, parce que j'ai les albums devant moi. Donc, ça doit remonter. Ben, je vais faire une petite recherche. Pendant ce temps, je vous laisse avec Boubou, hein, les amis.
1: Ah oui, d'accord. Ah,
0: oui, bien fait.
2: Ben oui, donc rebonsoir Boubou.
0: Rebonsoir Loïc.
2: Alors, qu'est-ce que tu as prévu ce soir?
0: Jusqu'à présent, je n'avais rien prévu.
4: Tu as prévu de venir?
0: Déjà.
4: C'est déjà bien.
0: Et puis, le petit peu l'eau vert m'a donné des envies. Partir sur la rétro, quoi, je sais pas.
2: J'allais dire, on va peut-être repartir sur un style un peu plus rétro, justement, ouais, avec des styles comme ça.
1: Un peu de ton âge, quoi.
0: Ah ouais, de notre âge.
2: Et blanc. Ouais.
0: À part Loïc, qui est peut-être le plus jeune.
2: Il y a de grandes chances,
0: ouais,
2: à mon avis.
0: Et Max.
2: Ouais, et Max, ouais, évidemment.
1: Non, par contre, j'ai une question. Pardon.
2: Non, ouais. Vas-y.
0: Moi, j'ai peut-être une réponse.
1: Ouais, j'espère. Quel est le morceau intemporel qui ne quitte jamais ta clé USB?
3: Oufti, tu parles comme Pierre là. C'est des mots que je comprends pas.
0: Il y en a plein, il y a des valeurs sûres. Bah, un petit domino d'Oxia, c'est une valeur sûre. Oui.
1: Je croyais que t'allais dire Sandra Kim.
0: Mais non. Ah non, j'aime la vie quand même, mais non, Oxia, quand je l'ai acquis en vinyle là et que j'ai eu l'occasion de le jouer le premier dans mon coin, bah, c'était quelque chose. Hein. Ça, il est toujours sur mes clés celui-là. Hein. C'est celui qui me vient à l'esprit.
1: Et le pire morceau qu'on t'ait demandé de mixer en pleine soirée?
0: Les lacs du Connemara.
1: Oh. T'aimes pas les lacs du Connemara?
0: Ouais, écoute.
2: C'est guinguette.
1: Quoi, t'as peur que tout le temps en sautant, tape la tigre?
0: Non, mais quand t'es dans des. En plus, je joue encore que vinyle à cette époque-là. Donc ton choix était fort limité, tu vois. Et, ah ouais, ça y est, merci. Et j'avais que des vinyles house ou rétro house ou techno. Et là, on vient me demander ça, tu vois.
1: D'accord, ouais.
0: Mais ouais, si c'est une soirée de famille ou quoi, je peux faire l'effort, mais voilà.
1: C'est pas ton.
0: C'est pas mon délire. Bah, tu sauras un bon petit remix New Disco, je pourrais le jouer.
3: Bah, tu mettrais DJ Pumpy à la place, les lacs du Connemara, t'aimerais peut-être mieux.
0: Ah, c'est quoi DJ Pumpy?
3: Ah, tu connais pas DJ Pumpy? Attends, je vais aller chercher ça pendant que vous continuez.
0: Déjà, le nom, ça me fait pas penser à de la musique, mais bon. Hein.
3: T'es pas sympa, franchement. Je recherche, mais vous pouvez continuer, hein.
0: Non, voilà. Non, disons que j'aime bien jouer des années 80, mais en remix house ou new disco, ça c'est mon délire.
2: Ah oui.
0: Ça
2: oui.
0: C'est Kermesse Mort.
2: Oui. Ça, c'est du jump style de 2006, ouais, à mon avis, avec la grosse pochette
4: Iris de Fessieux.
2: C'est vraiment ça.
1: Il y a le pauvre Pierre là qui se dit, mais qu'est-ce qu'ils sont en train d'écouter?
0: Je me vois bien qu'une bière et une fricandelle, moi là.
1: La bière, tu l'as, il n'y a plus que des boulettes, il n'y a plus de fricandelle dans le
0: Max, truc, mais... fricandelle.
2: Et dans le même délire, il y a eu la version de Quintino en 2018 qui avait été renommée Liberté, même.
0: Ah oui.
3: Liberté, ouais, effectivement. Je m'en souviens. Voilà, ça nous rappelle des souvenirs en tout cas.
0: T'es gentil.
3: De jeunes. Donc on est si vieux que ça.
0: Bah, pour des jeunes, on est vieux.
3: Ouais.
0: Pour des plus vieux, on est jeune.
3: Voilà. Aujourd'hui, je sais pas, c'est le jour des camaraderies. Tu vois.
0: C'est comme les baraquis, on est tous le baraquis de quelqu'un. Mais toi, les jeunes et les vieux, c'est pareil. On est tous le vieux de quelqu'un, le jeune de quelqu'un.
3: Ok. Voilà. Mais je cherchais quelque chose encore. Voilà, je ne sais pas si je trouve le bon.
1: Cherche, mon petit.
3: Ah non. Je me suis trompé, c'est pas grave. Je cherchais quelque chose, mais c'est pas le bon. Ah si, voilà.
4: Ah voilà.
3: On en parlait.
0: Coupe du monde, hein, oblige.
3: Voilà, ça te donnera envie d'aller mixer après, Boubou.
1: Ou pas. Tu l'as démotivé, le pauvre.
0: Non. Tu sais, il sait quoi faire pour me motiver.
4: En fait, il est quand même incroyable ce son, parce que juste derrière, on entend bien qu'il y a XL Jobs.
0: Ouais, exactement.
3: Exactement.
0: il sait pas où se situer, lui.
4: Ouais.
3: Donc tu vas partir tête en rétro ce soir.
0: Ouais, peut-être. Mais ça tombe en arrivant devant la platine, je vais changer d'avis. Hein.
3: Ouais. Bah.

0: voilà, le problème, ce sera les, je vais dire, les 10 mètres qui séparent des platines à toi. Ouais. On va voir sur 10 pas quelle musique
1: si
0: tu vas
1: nous
0: mettre.
1: Si on ne me fait pas un
0: croche-pied. Ok. Ben, on va te laisser aller jouer tout de suite.
1: Merci.
0: Et puis, on se retrouve tout à l'heure. N'hésitez pas à envoyer vos messages, profil émission d'Ensfloor, la page GFS. Voilà, on est sur Up Radio, sur Fréquence Iguezé, en DAB, en FM. On a encore des petites infos. Dans 10 minutes, on parlera avec Loïc déjà d'une petite info, puisqu'on a pris un petit peu trop tard. Mais voilà, c'est les vacances. On se la fait cool. On aura la deuxième partie agenda soirée. On parlera Tomorrowland aussi. Et on parlera aussi de...
2: Ben, du dernier modèle de platine de Alpha Theta.
0: Voilà, ça va intéresser Pierre, il est justement là. Donc,
3: les 1700X. Voilà.
2: Exactement.
0: Voilà. Allez, tout de suite le mix en live. Bonne soirée. Merci d'être là. Surtout, ne zappez pas, vous êtes dans le Dance Floor System. Oula, oula, là, là, là. Moi, je lance tout à la fois, donc ça fait l'explosion d'un coup. Mais Boubou est prêt, donc c'est le principal.
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0: Excellente soirée à toutes et à tous. Ne bougez pas. Vous êtes sur la radio et dans le Dance Floor System sur Fréquence Aiguisée. Il est 22h.
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1: Ah oui, Dance Floor System avec DJ Boubou, il est parti en rétro, hein. Voilà, c'est décidé, en tout cas pour le début de ce set, on se souvient de beaucoup de morceaux. Ah, une petite info, notre ami Loïc est parmi nous, et voilà, on t'écoute.
2: Eh ben écoute, on va pouvoir parler de Tomorrowland, en fait.
1: Allez.
2: Parce que bon, Tomorrowland, ça commence demain, et il faut savoir que, ben, demain c'est réservé aux festivaliers.
1: Ouais.
2: Oui, il va y avoir une scène avec des gros DJ tels que Humber Bros, par exemple, des DJ surprises, oui, ça va être sympa, mais à partir de vendredi, ben, on commence vraiment le festival, donc à savoir la grande ouverture avec la main stage sur le thème de Consciencia,
1: ouais.
2: Avec 16 scènes cette année, plus de 800 artistes, dont des artistes bah, mondialement connus, hein, on va pas citer tout le monde, mais bah, David Guetta, Calvin Harris, Hardwell, Miss Monique, entre autres. Mais il faut savoir aussi qu'on a quand même pas mal de DJ chez nous cette fois-ci qui se retrouvent sur le festival. Donc je prends le cas par exemple de Calumni, Jim Aves, Mondelo ou encore bah, le jeune DJ Gap qui est déjà venu mixé ici.
1: Ouais, bah, il était gueusé, hein.
2: Il est, voilà, plus. Il ouais. est dégueusé.
1: Ouais, ouais.
2: Et donc il sera sur la scène House of Fortune, lui.
1: Ouais.
2: Et il fera, si je ne dis pas n'importe quoi, l'ouverture, donc de 13 à 14 heures. Donc au côté sur cette scène, il faut, comme cité, il y aura Datwikaz, Blaster Jax et bien d'autres. Hein. Donc voilà, c'est déjà pas mal à dire ainsi. Il y aura donc toutes les autres scènes, du changement au niveau de certaines scènes, donc entre autres de la main stage. On ne sait pas si la scène librairie va encore changer. Tout ce qu'on sait, c'est qu'au niveau de la Crystal Garden, donc qui était cette scène circulaire avec toutes les plantes qui tombaient du ciel, cette année elle sera couverte et normalement elle sera rafraîchie. Quant à dire des artistes, là par contre je ne sais plus quels artistes seront présents sur cette scène-là. La scène Euphoria qui était à l'époque avec les champignons et qui est devenue la mini-scène Planaxis reste la scène Planaxis. Alors c'était censé être secret, ça a été dévoilé début de cette semaine. Et la Rose Garden, ce sera toujours le dragon, mais on ne sait pas si le dragon change de design ou non. Quant à la dernière scène, donc la scène Jebel by Bud, qui est aussi la scène Freedom, on ne sait pas s'il y aura les papillons ou alors les lasers cette fois-ci, mais le design restera le même, juste devant la grande roue.
1: Mm-hmm. Voilà, tu parlais justement, Tomorrowland commence demain, mais il y a aussi Tomorrowland qui s'invite sur la Grand Place de Bruxelles en deux pré-parties gratuites. Voilà, là, il n'y a pas besoin de billets pour ce festival. Voilà, vous pourrez vibrer au rythme de Tomorrowland en plein cœur de Bruxelles. Je ne sais pas si tu es au courant de cela.
2: L'info. Oui, j'ai vu l'info.
1: Voilà, c'est voilà les pré-parties du Global Journey. Voilà, désolé de l'anglais, hein, parce que je débarque pour rassembler les festivaliers du monde entier et les Bruxellois dans une ambiance de folie. Voilà, ce sera donc ce jeudi, ainsi que le jeudi 23 juillet sur la Grande Place de Bruxelles. Voilà, ce sera entre 15h et 18h30 et c'est ouvert à tous, quoi, hein, c'est gratuit. Voilà, un petit avant-goût unique du festival avec musique, animation gratuite et les plus beaux décors de la ville pour tous ceux qui n'auraient pas leur place à Tomorrowland. Voilà, voilà, on va dire que c'est un petit lot de consolation.
2: C'est un petit moyen de faire la fête malgré tout, effectivement.
1: Exactement. Voilà, on parlera encore de Tomorrowland parce qu'on aura quelques infos dans quelques minutes. On parlera agenda soirée. On parlera encore de matériel.
2: Matériel, voilà. De musique, exactement.
1: Matériel de musique. Et là, on en parlait tout à l'heure. Hein, et voici XL qu'on entend en fond avec Drop That Beat. Oui, on en parlait tout à l'heure avec Hector. Pas vrai?
3: C'est ça.
1: C'est ça. Allez, place à la musique, place au mix. C'est DJ Boubou. Bonne soirée, 22h18.
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1: Voilà, on va passer à la deuxième partie de l'agenda des soirées. Voilà, on était arrivé
2: à la kermesse de Warisou.
1: À la kermesse de Warisou, Nathalie, je te la
2: donc,
1: laisse.
2: C'est 17, 18 et 19 juillet. Alors, au programme du vendredi, eh bien, il y aura Lex et DJ Momo. L'entrée est gratuite avant 21h, sinon c'est 8€. Ouais. Et puis le samedi, eh bien, ce sera dès 21h la grande soirée du samedi Big Sound avec Laser et Light Show by SLV System, Esperel et White Knight. Il y aura entre autres Arnaud et Mas, DJ Gab, DJ Philippe ou Flip. J'ai pas mis mes lunettes, et DJ Yo. Ce sera le dimanche, il y aura 20h, soirée année 80 à 90, et kermesse, et l'entrée est gratuite. Et là, l'ambiance sera assurée par DJ Marchi et Nico.
1: Donc, rendez-vous à Warisou, sous chapiteau, pour la kermesse, donc, ce week-end.
3: Et puis du côté de Serein, on aura la Gastronomia Bohemian Village. Le club Bohemian Village vous ouvre ses portes une dernière fois pour sa closing party. Pour la saison ultime, la Bohemian Experience investit le village pour la clôture. Et pour clôturer donc tout cela, comme il se doit, dès 17h30. Alors l'univers du village avec une ambiance solaire conviviale et immersive pour commencer la soirée en douceur. Entre 20h et 23h, nous aurons DJ Georgette qui sera présent.
1: DJ Georgette, c'est pas mal.
3: Et à partir de 23h, nous aurons Condron avec Ice Cream pour la soirée. L'entrée est gratuite, mais attention que dernière soirée, dernière ambiance et dernier village, ça signifie aussi que tout cela reste ouvert jusqu'au dimanche 19.
1: Ok, allez, aussi le Mega Dance Tour qui débarque à Warem pour une soirée plein air qui s'annonce tout simplement énorme. Donc ce samedi, ce sera au stade de foot de Warem, des sons de light, une belle scène, des écrans LED, enfin toute la panoplie bien sûr de cette Mega Dance Tour avec derrière les platines les Papy Jumper, il y aura DJ Fredo, il y aura Thierry Bovy et MS. Voilà, une soirée organisée par donc le Mega Dance Tour et avec la sonorisation Lloyd Sound. Donc rendez-vous à Warem ce samedi.
2: Et le samedi 18 juillet également, dès 21h30 à Waterloo, il y aura la soirée célibataire numéro 1 en Belgique, cœur à cœur, pour les plus de 30 ans, qui débarquera au bistrot Bardot. Voilà.
1: Ah oui, ok, ça va. On attendait la fin, en fait.
2: Ben oui, oui. Il y aura quoi? Ben un DJ set, ambiance disco années 80, 90 et 2000 et un code vestimentaire, c'est chic.
3: Et du côté du Spartak à Bruxelles, la pré-finale World Cup 2026, pour le coup, ben, tout est doublé. Alors, que ce soit au niveau des shots, des verres, les tout sera en 1+1 gratuit. Ensuite, on pourra parler, parier avec toutes les personnes qui seront présentes. Et alors, en fonction de cela, des tickets seront distribués à tous les participants. Ceux qui viendront le lendemain, le dimanche, auront droit des verres en fonction des résultats. Et le gagnant remportera également 3 verres de son choix, un goal inscrit, un goal offert. L'entrée est 100% gratuite.
1: Oui, je vous coupe parce qu'on parlait d'Emmanuel Top avec Acid Face. Voilà, il arrive dans nos oreilles là en ce moment. Voilà, on en parlait en antenne il y a quelques minutes justement. Ce samedi également au Trébuchet, la nuit des célibataires, entrée gratuite pour les membres avant minuit et pour les plus de 40 ans également. Avant 23h, deux espaces, deux ambiances. Il y aura la Room One des années 2000 jusqu'à nos jours et en mode latino avec Jet Seb. Et puis il y aura la Room 80, 90, 2000 avec DJ Piafa. Donc, et les différents bracelets par rapport à votre statut, hein, que vous soyez célibataire, pas célibataire. En tout cas, rendez-vous au Trébuchet, ouverture des portes dès 22h30.
2: Et le 18 juillet, donc ce samedi, il y aura une spéciale année 80. Ce sera au rétro à Ozine. Il y aura DJ Jean-Luc au platine, tous les plus grands tubes des années 80, une piste de danse enflammée. Il y aura également un petit gâteau souvenir offert aux 20 premières personnes. L'entrée sera gratuite de 21h à 22h.
3: Et maintenant, on repart du côté du Bachot à Charleroi. Un event Afro House ramène du monde et vient danser sous les arbres parce qu'il s'agit d'un événement en open air. Une soirée où s'installera l'Afro House dans le parc du Bachot et dans le quartier de l'été. Un open air comme on les aime, au coucher du soleil, lié jusqu'à tard le soir avec 4 artistes pour un rythme hypnotique, des grooves en pleine et un dance floor rempli dans le plein air. Alors, comme artiste, on aura 81, Bastin, Confluence et Nessasow. L'entrée est gratuite et c'est de 18h à 1h du matin.
1: Et également ce samedi, la soirée blanche au DB Club du côté de Manage. On n'a pas d'infos sur les DJ, mais bien sûr, hein, venez avec votre tenue blanche et venez vivre une nuit élégante, lumineuse et totalement festif. Donc c'est du côté de Manage. Ouverture des portes à partir de 22h.
2: Oui, et à Warem, il y aura les estivales de la Dolomie avec Thierry Bovy. L'entrée est gratuite. C'est le plus warémien des DJ. Il est animateur radio. Ah bon? Je pense qu'il est chez nous, entre autres. Ah, et oui. Platiniste depuis plus de 40 ans. Il va vous ambiancer avec sa meilleure sélection musicale, toujours très variée. Donc, ce sera ce dimanche 19 juillet à 15h30 sur la place Albert Ier à Warem.
3: Et alors, une soirée à l'aventure dans le carré. Nous aurons The Demon pour une soirée raw style, acid core et up tempo. C'est en all night long. Les chansons sont en 1 plus 1, donc de minuit à 1h du matin. Et l'entrée est totalement gratuite.
1: T'as encore quelque chose pour le samedi?
3: Je n'ai plus rien du tout.
1: Voilà, une petite info. Et voilà la soirée du 20 juillet. Jodogne et vos commerçants réunis, ainsi que la ville de Jodogne, vous donnent rendez-vous pour une soirée exceptionnelle au parc communal. Ambiance guinguette, musique, convivialité et bonne humeur seront au programme. L'animation sera assurée par DJ David Goyens. Il y aura des food trucks sur place. L'entrée est gratuite. Et puis, il y aura bien sûr le feu d'artifice à bruit réduit dès 22h30. Donc, à Jodogne, ce lundi, rendez-vous au parc communal donc, pour vivre la fête nationale, tout simplement. Voilà, on referme ces petites agendas soirée. On revient avec d'autres infos dans un petit peu moins d'un quart d'heure. Et là, on continue en mode rétro, en mode souvenir. C'est DJ Boubou derrière les platines.
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0: Une très bonne soirée à toutes et à tous. Vous êtes toujours dans le Dance Floor System. Il est 23h.
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0: Eh oui, un max de mix, on est toujours présent avec le set de DJ Boubou qui nous balance quand même un bon son très rétro. Il y a là le petit No Good, ça fait du bien. Ici, je reconnais aussi les basses. Par contre, celle-ci, j'ai plus le titre. Tout ce que je sais, c'est que ça passait à l'illusion il y a des années d'ici. Mais alors, le titre de ce son-là, je ne l'ai pas. Peut-être que toi, Hector, tu l'aurais ?
5: Non, non plus. Je ne vois pas ce que c'est. Non.
6: Et moi non plus. Voilà.
7: Moi non plus.
0: Je l'ai sur un CD de Illusion 99, mais alors, quant à dire le titre, je ne sais plus.
7: Pierre, non plus ? Bon.
6: En tout cas, on va parler justement matériel.
0: Ah bah. Tous.
6: Oui, il est temps.
0: On peut toujours parler matériel, effectivement. Donc, ben, en matériel, il faut savoir que Alpha Theta a annoncé la sortie de sa nouvelle platine compacte, la CDJ 1500X.
6: Attention, on va voir les commentaires.
0: Ah ben là, on va pouvoir en parler un petit peu. Elle est dispo depuis le 2 juillet 2026. Et justement, j'ai vu une petite annonce de Fissette à Liège qui disait qu'il l'avait déjà en stock. Donc, assez similaire à la CDJ 3000, mais en légèrement plus petite. Le modèle plaira grâce à son écran et à énormément de DJ qui aiment ce nouveau besoin assez technologique. L'écran qui fait quand même un tiers de la taille de la platine, faut bien se le dire. Et bon, même si moi, je suis assez réticent sur ce genre de modèle, il y a quand même certaines fonctionnalités qui sont sympas. Donc, à savoir que maintenant, il y aura 8 points Q directement à la platine et non 6 comme à l'époque. C'est toujours un petit truc assez sympa, je vais dire, qu'on peut rajouter. L'affichage, lui, qui a une prévisualisation un petit peu plus précise qu'à l'époque au niveau des ondes. On peut un peu plus choisir au niveau du tempo, ben, plutôt que de jouer au centième près. Je crois qu'on est au millième près maintenant pour certains points, donc c'est déjà une belle avancée. Et puis ben alors, un point qui moi toujours me bloque, c'est toujours ce système de cloud qui maintenant, on rentre définitivement dans un système de cloud. On a toujours ce port USB et USB-C, toujours pas de port CD vu que ben voilà, c'est fini on va dire les points CD. Mais alors maintenant on part toujours sur ce système de cloud grâce au Wi-Fi intégré encore une fois dans la platine. Donc les artistes vont pouvoir accéder instantanément à la bibliothèque musicale via le service de Recordbox et via Cloud Direct Play. Ne me demandez pas comment ça fonctionne, ça je n'en sais rien parce que je n'aime pas vraiment le principe. J'ai essayé une fois, je m'y suis perdu et c'est vraiment pas mon truc. Mais voilà, la platine, on va dire le design est assez sympa, c'est compact, bon c'est pas ce que je préfère, mais voilà, chacun ses goûts. Et au niveau du prix de la platine, bah, on est sur un prix relativement correct, je vais dire, pour le matériel. Une petite idée, le juste prix ici, non ? Eh ben, on serait sur 1699 € pièce, donc pour la platine.
6: Ouais. Ok.
0: Voilà.
5: Ok.
0: Ça reste un prix. Personnellement, c'est pas le premier achat que je ferai, mais voilà.
5: Non. Et puis.
0: Sceptique aussi. Hein.
5: Sceptique. Oui, oui. Sceptique et le seul truc que moi je vois bien, ok, ça, il y a un grand écran et. Voilà, il y a de plus en plus de grands écrans sur les platines. Bientôt, tu vas avoir l'écran plus grand que la platine. Voilà, tu vas plus qu'à avoir qu'un écran. Je sais pas comment ils vont faire. Le seul truc que je trouve limite pas mal, c'est l'emplacement pour les clés USB.
0: Oui, mais ça, c'est.
5: Allez, elles sont cachées. Il y a pas quelqu'un qui peut arriver, schlac, retirer la clé.
0: Exactement. Ça, c'est très,
5: ça,
0: très
5: ça
0: bien.
5: Peut être sympa. Mais pour le reste. Moi, je préfère nos 2000 Nexus 2 ici.
0: Exactement, moi aussi. Je reste coincé dans les 2000 Nexus, que ce soit les 1 ou les 2, je préfère.
5: Ouais.
0: La 3000, c'était déjà une grosse avancée, ça ne me dérange pas, mais ça s'arrête là. Mais alors là, non, je trouve que ce modèle-ci, oui, esthétiquement, il y a une belle avancée esthétique.
5: Ah, voilà, il dure trop petit, hein, quand même.
0: Ce que je trouve, c'est les decks. Les decks sont très petits.
5: Par rapport à l'écran, pour moi, c'est disproportionné. Maintenant, je ne l'ai pas vu en vrai. Mais je n'ai vu que des photos, mais allez, ça fait quand même bizarre.
0: Et ce que je trouve, c'est les decks.
5: Non, moi non plus. Moi non plus. Ben, soit. Il y en a qui seront peut-être fans. Mais allez, vu tous les avis que j'ai vus sur cette nouvelle platine. Il y en a beaucoup que voilà, c'est pas qu'ils sont pas contents, mais c'est que ils apprécient pas quoi.
0: Je suis.
8: Tu as vu aussi que j'avais vu une vidéo où il y avait une personne qui pouvait envoyer un message à la platine pour demander le morceau.
5: Ouais, j'ai vu ça, mais est-ce que c'est vrai, est-ce que c'est véridique ou est-ce que.
0: Ça, je l'avais pas vu.
5: Écoute, si, donc tu fais une soirée, t'as des gens qui veulent écouter un son, ils t'envoient un truc, et tu reçois directement sur la platine, voilà, demande de morceaux, paf, le nom du morceau. Non, mais où on va ?
0: Je sens que ce genre de fonctionnalité, c'est pour me tuer, en fait.
5: Ouais, non, mais t'imagines,
8: hein. Il faut donner l'accès déjà aux gens.
0: Oui, à mon avis, ça doit être un accès un peu comme ceux qui ont iPhone, qui utilisent le truc Drop, là.
8: Ouais, peut-être, ouais.
5: Mais je sais pas si c'est véridique, ça. J'ai vu une vidéo aussi.
8: J'ai vu la vidéo.
5: Ouais, mais j'ai pas cherché plus.
8: Non. Non, ce qui est pas mal, c'est au niveau de la clé USB ou SSD. Tu retires la clé ou le SSD, le morceau continue jusqu'à la fin.
5: Ça existe déjà. Hein.
8: Ils ne se mettaient pas en urgence, oui. Quoi, comme les 3000, quoi.
5: Ah, ah oui, ça, tu veux dire le morceau complet est chargé.
8: Le morceau complet. Tu fais ça sur une 2000 Nexus 2, par exemple.
0: Non, en automatique loop, emergency.
8: C'est ça, en urgence, là, et il met la loop. Là, non, le morceau, il est déjà chargé, quoi.
5: Il est chargé complètement en mémoire. Complet, ok, ouais. Bon, ouais, peut-être. Mais en même temps, des clés USB qui sont retirées à la volée, ça arrive combien de fois?
8: Non, maintenant, si ta clé, je veux dire, viendrait à déconner ou quoi, le temps que tu mettes ta deuxième clé, ça pourrait arriver.
0: Ouais, ça m'est déjà arrivé qu'elle se mette en emergency pendant que je suis en train de mixer, ça crée un loop bien dégueulasse. Ça. Oui, ça, effectivement, c'est là, vrai moins, que ça peut mettre une bonne.
8: À peine chargé, il l'a déjà stocké dans la mémoire, quoi.
5: D'accord, ouais.
8: Parce qu'il y a à l'avance.
5: Et si t'as une coupure de courant, alors, est-ce que le morceau reste dans la mémoire?
8: Eh ben, il n'y a plus qu'à mettre un UPS, hein, Pierre.
0: Moi, ce qui me fait le plus.
5: Exactement. Il a tout compris, Hector.
0: C'est quand même ce Wi-Fi, justement, avec l'application. Imagine, t'as pas assez de Wi-Fi ou la connexion est dégueulasse là où tu mixes.
8: Ça, j'ai pas confiance.
0: Voilà, moi, j'aurais pas confiance.
8: Comme il y en a, ils cherchent les morceaux Spotify, machin, ils le cherchent. J'ai pas confiance à ça.
0: Mais imagine, t'es en train de mixer dans un endroit, on va prendre l'underground à Liège. T'es quand même dans, on va dire, dans un souterrain. T'es dans le sous-sol. Il n'y a pas déjà de connexion pour le téléphone. Alors imagine le Wi-Fi là-dedans. C'est pas terrible.
5: Mais ça dépend s'ils ont du Wi-Fi public ou quoi.
0: Il n'est pas exceptionnel.
8: Non, ce qui marche très très bien, il suffit d'investir sur les box TADAM. Tu connais la box TADAM?
0: Oui, je vois.
8: C'est magnifique.
0: C'est vrai.
8: Prends ta box TADAM, peu importe où tu te trouves, tu le branches même sur l'USB dans ton allume-cigare dans la voiture, t'as Internet, quoi. En illimité, quoi.
0: Ça, c'est bien. Ah, c'est vrai que c'est un bon plan. Oui, il faudrait investir dans le projet. Ça pourrait être pas mal.
8: Ouais.
0: Moi, du coup.
6: Voilà. Ok, le débat est clos.
5: Et toi, t'en penses quoi, Christophe? Parce que je t'avais envoyé l'email pour information. Là,
6: oui, mais je l'avoue que je m'en souviens plus de ce que j'ai vu. J'ai un petit peu perdu.
5: Fidèle à lui-même.
6: J'ai perdu le fil. En tout cas, voilà, on retrouve Boubou. Et puis, on a encore une petite info. Tomorrowland encore à parler en votre compagnie. Hein, voilà, c'est ça. Hein.
0: C'est bien ça, exactement.
6: Allez, à tout de suite, bonne soirée.
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0: et le son exactement mixé en live. Et on va reprendre une petite news ici. On parlait de Tomorrowland tout à l'heure et j'avais bien dit. Eh ben, je vais vous expliquer comment préparer son week-end à Tomorrowland. Donc, selon ce que j'ai déjà vu en ligne et selon mes propres expériences dans le milieu de ce festival, ben, comment est-ce qu'on pourrait préparer cela de la meilleure des façons qu'il soit pour y aller. On va prendre l'exemple du camping, puisque bon, avec l'hôtel, il faut savoir que l'hôtel en soi, il n'y a rien à préparer. Vous arrivez, vous garez votre voiture, on vous donne votre chambre, et puis voilà, c'est le bus qui vous amène au milieu du festival, qui vient vous rechercher, qui vous redépose dans votre chambre, et on recommence ça les 3 jours. Mais ici, bah, si on est au camping, bah, évidemment, il y a des choses à savoir. Donc, qu'est-ce qu'il faut emmener? Bah, évidemment, sa tente et tout ce qui est matériel personnel. Ça, tout ça, c'est logique. Mais il faut bien penser à prendre forcément les bracelets reçus à l'avance, ainsi que ben, d'office les papiers d'identité, parce qu'on peut quand même avoir des contrôles malgré tout dans le festival. Les vouchers pour le casier et tout, en cas de besoin. Et après, ben, qu'est-ce qui fait que Tomorrowland est si bien? C'est forcément aussi les objets qu'on peut ramener là-bas. Ben, évidemment, on ne peut pas tout amener, mais les drapeaux avec les drapeaux de Tomorrowland ou du DJ que vous allez venir voir par la même occasion, tout ce qui est matériel à l'effigie du festival. Donc, comme je disais, les drapeaux, il y a aussi les casquettes, les vêtements, etc., etc., qui sont d'ailleurs disponibles sur le site tml.com. Vous pouvez prendre donc tout ce qui vous intéresse. Alors, à noter aussi qu'il y a quand même des magasins dans le festival. Il y aura 4 magasins en plein milieu de ce festival, ainsi qu'un 5e dans le camping. En parlant de magasins, il faut savoir que cette année, ce n'est plus Carrefour qui est en collaboration avec Tomorrowland, mais Lidl. Donc, il y aura un Lidl dans le camping. De quoi bah, aller acheter tout ce qu'il vous faut, hein, si vous avez envie de faire un barbecue ou bien tout ce que vous avez envie. Alors, le barbecue, on va quand même pas le conseiller en vue de la chaleur. Si on peut pas faire de feux d'artifice dans le festival,
1: oui, ça, on n'en a pas parlé, mais en fait, les feux d'artifice sont interdits lors de ce premier week-end de festival à Tomorrowland par sécurité. Quoi.
0: Mais du coup, ben voilà, si vous avez envie de vous préparer à manger, il y aura quand même le Lidl qui est disponible. Alors, petite chose à savoir aussi, quand vous êtes dans le festival, il faut savoir que la scène, donc la main stage, est la scène la plus éloignée, à savoir la Freedom. Il faut compter au moins 25 bonnes minutes de marche, que vous ayez de grandes ou de petites jambes. Il faut quand même compter facilement 25 minutes entre les deux. La plus petite scène est considérée là-bas, donc ce serait la Rave Cave qui se trouve tout près de la radio de Tomorrowland à l'étage. On ne saurait pas rentrer à plus de 50 personnes à l'intérieur et encore 50, il ne faut pas qu'il y ait une chaleur énorme sinon vous allez suffoquer dedans. Pareil si vous êtes dans le camping, donc pour ceux qui sont Magnificent Green, donc les simples tentes, vous pouvez compter entre 15 et 20 minutes avant de rejoindre le festival. Et petit tips gratuit comme ça, la grande roue est gratuite. Il y a aussi un tatoueur qui est disponible à même pas 5 minutes de la grande roue. C'est safe aussi au niveau des tatoueurs. Hein. J'ai déjà pu assister à plusieurs tatouages faits en direct. J'aurais bien voulu me faire tatouer, mais voilà, j'ai pas vraiment pris le temps la dernière fois de le faire. Ce n'est qu'une chose reportée, je vais dire ainsi. Et alors, ben voilà, la grande roue, donc comme je disais, est gratuite. Elle se trouve derrière la Freedom, à l'opposé de la main stage. Et dernière petite chose, alors à l'époque, les ponchos étaient offerts dans le festival quand il pleuvait. Depuis 2024, ils ne le sont plus. Donc, apportez vos propres ponchos parce qu'il n'y en a aucun de disponible dans le festival.
1: Ok, merci Loïc.
0: Mais avec plaisir.
1: Voilà, donc nouveau sponsoring avec Lidl. Voilà, on pense à certaines personnes qui travaillent chez Lidl et qui aimeraient bien être à Tomorrowland, à mon avis, tenir le magasin là-bas. Hein.
0: Ça, avec les slash et les chemises qui sont en vente là-bas.
1: T'as les chaussettes, t'as les slips, t'as tout maintenant.
2: Bleu et jaune de chez Lidl.
0: Exactement.
1: On connaît des personnes qui ont tout l'attirail.
3: Oui, par contre, on en connaît d'autres qui aiment bien ramener des gobelets réutilisables partout où ils vont.
1: Oui, aussi.
3: On ne citera pas de nom.
1: Qui travaille chez Lidl, bien sûr.
3: Non.
1: Aussi. À toi.
3: Joker.
1: Toi aussi.
2: Ça voilà. Fait un souvenir de l'événement.
1: Si vous manque des gobelets des événements,
3: c'est moi. Voilà.
1: C'est elle. Tout simplement.
3: Ah. T'es tombé endormi?
1: Non.
0: Je suis en train de m'hypnotiser avec le son de Colch ici en bruit. Ça, j'aime bien. 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

0: des retours dans Dance Floor System. C'est vrai qu'on fait un petit peu les prolongations. Enfin, c'est pas grave. Hein. On a le droit jusqu'à minuit. Hein. Dans le pire des cas, là, il est 23h39 et Boubou était en pleine forme, n'est-ce pas?
1: C'est les vacances.
0: C'est les vacances. L'eau pétillante lui a fait du bien. Et
1: oui,
0: voilà.
1: Oui. L'eau ferrugineuse.
0: Voilà. C'est de l'eau de source ici. Hein.
1: Ouais. C'est bien connu, l'eau de source dégueusée.
0: Ouais, exactement.
1: On a déjà vendu des lettres.
0: Ouais, un mix parti entre autres sur le rétro, sur certains grands classiques aussi. Et
1: oui.
0: Voilà.
1: Bah, du moment que c'est du passé, c'est du rétro. Hein.
0: Oui. Si j'ai chanté hier, c'est du passé aussi. Hein.
1: Ouais, c'est vrai.
0: Voilà.
2: Ouais, il y avait quand même pas mal de morceaux, même que je reconnaissais. Alors, tu viens de dire, t'as joué énormément de classiques. Il y a le fameux Oxia Domino, tu nous as joué Speedy G aussi. Non, franchement, très très sympa. Moi, j'ai bien aimé.
1: Ouais, et puis les années 2000, pour nous, c'est du rétro aussi. Hein. Ouais, c'est nos belles années. pas pour toi, Loïc, les jeunes encore.
2: J'étais encore trop petit.
1: Mais ouais, non, voilà. Je pense que repêcher dans les années 2000, c'est chouette aussi, de fois.
2: Ben, il y a des titres que je ne connaissais pas, que tu as joué, blague à part. Il y en a certains que je n'ai pas reconnus directement. Il m'a fallu le temps.
1: Ah, ben oui, écoute, voilà. Ben, j'en cherche encore, hein, si jamais vous avez des idées. Je voudrais étoffer ma playlist 2000.
2: Sniff de Marco Bailey.
1: C'est bon, avant 2000, ça, non?
3: Avant 2000,
2: c'est un petit peu avant 2000, oui.
1: C'est pas la même sur ma même
2: playlist. Tu veux vraiment aller dans le style années
1: 2000 à Lolo.
0: Attention, hein.
2: Je vais réfléchir à ce que je pourrais te retrouver, mais ouais, style rétro années 2000 comme ça.
1: Ouais, ce qui se faisait dans les années 2000 en électro, quoi, tu vois.
2: Ouais, effectivement, ouais. Je réfléchis. Faudrait que je regarde un petit peu.
1: Non, mais tu sais ce que je vais faire, je vais retourner dans mes vinyles, parce que c'est là où j'ai un peu débuté à mixer au vinyle, tu vois.
2: C'est vrai.
1: Et je vais aller creuser là-dedans pour trouver le titre. Je crois que c'est ce que j'ai de mieux à faire.
3: Tu avais un bon son que j'aimais beaucoup. C'était dans les années 98. C'était Marc V. Poogieber.
1: Ah oui.
3: Ça, c'était bon aussi, ça.
1: Ouais. Il y avait beaucoup de belles choses.
3: Café Del Mar, Energy 52.
2: Ouais, bien sûr. Ça, c'est comme Jaguar. Hein.
3: Ouais, ça exactement. C'est
1: ça,
3: c'était
1: ma première soirée tech, hein, là, Hilo Techno, ça. Hein.
3: Daoul.
2: Allez, Daoul.
0: Et puis, de temps en temps, vous voulez entendre Boubou mixer. Hein, de temps en temps, il se connecte sur Facebook et il fait des petits lives.
1: Moi, je suis pas une star comme vous, les gars. Je joue chez moi ou de temps en temps, quelque part, toi.
4: Ouais. Ici, je vois en 2000 qu'il y avait Right on Time du Syndicate of Law.
1: Ouais, bien sûr.
0: Donc, de temps en temps.
3: Hommage à la personne qui a fait la voix d'ailleurs.
0: Ouais. Et qui nous a quittés également. Ouais.
1: Ah oui.
0: Il n'y a pas longtemps.
3: Il n'y a pas longtemps.
1: Comment? Ah. Non. Ouais, si, hein, il faisait des.
2: Si, je vois, en plus, je vois le visage, mais alors te dire le nom. Ouais.
3: Ben, il est black.
2: Ouais. Oui, on s'était déjà croisé quelques fois du côté de Warren.
3: Ouais, possible.
0: Ouais. Voilà, il n'y a personne qui l'a.
1: Mais je serai à côté de la plaque. Je vais sortir deux consonnes et trois voyelles, ce serait pas les bonnes.
2: Des chiffres et des lettres.
4: Il y a Francis Okunji ou Spike Shurakano.
1: Shurakano.
3: Ah, voilà, c'est ça, Shurakano. MC,
4: heureusement Shurakano. Que je suis là quand même. Hein.
0: Ben, Google est surtout là.
1: Franchement,
3: Google est ton ami.
4: Tout à fait.
1: Plus efficace que Pierre.
4: Ah, écoute.
1: Enfin, je veux pas dire.
0: Et c'est bien si tu dis ça quand il est parti.
1: Ben ouais, moi je tape dans le coin, les gens ne sont pas là.
0: Ouais, c'est ça quoi. Exactement. En tout cas, voilà, de temps en temps, tu fais des lives Facebook. Hein,
1: de temps en temps.
0: YouTube, Facebook, je ne sais plus exactement.
1: De temps en temps, je fais des soirées, comme on le demande.
0: Oui, et puis il y a un gros événement, tu l'as au mois d'août.
1: Au mois d'août, je vais même mixer avec un pote à Loïc.
2: Avec qui ça?
1: Everly.
0: Everell. Everly, c'est avant le
2: Everly. Avec Everell, oui.
1: Et il y aura Mathias Caden, Jack de Marseille, Pierre Dufus. Everell, l'organisateur de Mr. Binge, je sais pas si tu connais.
2: Non, ça non.
4: On connaît Mr. Bean, nous.
1: C'est un gars de chez moi. C'est lui qui organise justement le festival.
2: D'accord.
1: Et alors, Slim, B2B, Sit, donc Kirol, je ne connais pas.
2: Je ne connais pas non plus.
1: What I Am, je connais pas. Sampler et Boubou, je connais.
2: Tiens donc.
1: Steffi Mott, ça c'est un collègue, ça. Un mec sympa. Alors Yves de Reuter.
2: Bah forcément oui.
1: Frankie Jones. Deck avec Psychogène.
3: Oui.
1: Mm-hmm. Ah, ça, c'était toute mon époque. I Love Techno et tout ça, ça, les Cosmos et tout ça. Ça me rappelait mon jeune temps. Tofke, ouais. Dennis Burnet, Terix, John Santon, je ne sais pas si tu connais John Santon. Anthony Doria, producteur aussi.
3: Oui.
1: Et alors, Rudissé et Pasque. Alors, c'est le 15 août. Là, pour l'instant, les préventes sont à 25 euros. N'attendez pas qu'elles passent à 30 ou à 35.
0: Ah, ça augmente en plus.
1: Ah ouais, en fait, il y a autant de places à 20 euros, autant à 25. Et plus t'attends, plus ça te coûte cher.
0: Ok. Et où est-ce qu'on peut réserver tout cela?
1: Ben, en fait, j'ai partagé le lien sur la page de l'émission.
0: Oui.
1: Donc, via ce lien-là, les gens peuvent aller voir et réserver leur place.
0: Ok.
1: En plus, c'est pour une nice belle, donc c'est une bonne cause.
2: Oh, c'est sympa.
1: Ouais.
0: Et ben voilà, encore un petit peu de choses à rajouter, Boubou?
1: Non.
0: Non. Ok, merci en tout cas.
1: Merci, ben merci à vous. Merci,
0: voilà, de rien, avec grand plaisir.
1: À la semaine prochaine. Ah non, non, alors 15 jours.
0: Top, peut-être bien, pas. Je sais pas.
1: Il neige quand?
4: Quand vous voulez.
0: Il neige quand?
4: Pas maintenant.
0: Bah, alors, ça ferait du bien tout de même. Hein.
3: Un peu de frais. Un peu de frais, oui, quand même.
0: Ouais, un petit peu de frais. Voilà.
1: Enfin, voilà, s'il y a des histoires, je ferai un dépannage.
0: Ouais, bah, t'es le bienvenu, même quand même sans dépannage.
1: Ah ouais, je passerai. Voilà, mon camarade Cosse, à mon avis, c'est bien plu. Il voudra revenir.
0: Ouais, mais on l'a plus vu.
4: Avec plaisir. Il se cache.
1: Non, je ne sais pas, il fume sa cigarette, je ne sais pas.
0: Voilà.
3: Bon, ça réfléchira.
0: Hein, ah, tu peux me dire la semaine prochaine, hein, on sera le 22 juillet.
1: Ouais, mais lui est tellement chaud, il viendra même sans moi. Ouais.
0: Ah bah, il n'y a pas de souci là pour tes
4: ouvertes. Il est bien, hein. Pas de souci.
0: Ouais, et puis après, il y a le 29 juillet, et puis on sera là au mois d'août. Hein.
1: Ah.
0: Voilà. On sera là tout l'été, hein, c'est ça.
1: Au mois d'août, on rit comme des petits fous.
3: Bah, écoute, on arrivera bien vite au mois d'octobre à la foire de Liège.
4: 22 juillet, si tu veux.
1: Ah oui.
2: J'ai des laquements.
3: Laquements en croustillon.
4: Là,
3: c'est le moment où on va encore prendre du poids.
1: C'était une grosse découverte pour moi, le laquement, il y a longtemps.
3: C'est très bon.
1: Je travaillais sur la batte quand j'étais jeune.
0: Allez.
1: J'ai mon argent de poche, ouais. Et mon patron me dit, ouais, chercher des laquements, mais de quoi tu me parles? Quand j'ai goûté, j'ai adhéré direct.
2: Ça, le laquement, bien sûr, c'est très,
1: ça,
2: très bon.
1: Ça, le boulet liégeois. Ça, toute la Belgique, ça.
0: Ouais.
3: Pour manger le boulet liégeois sur la batte de Liège. Hein.
1: Ouais, où ça?
3: Grosse pub pour chez Le Quai.
1: Ah oui, je connais.
0: Ça y est, on va crever de faim maintenant, les gars.
2: C'est très bon.
1: Et il y a quoi d'ouvert à Storcy avec Gueuzet pour manger?
4: Le McDo.
2: J'allais dire, il reste plus grand chose.
0: Et encore, je crois que ça fait 23h30 minuit.
4: Ouais, c'est raté.
0: Voilà. Et ben voilà, Dance Floor System, c'est fini pour aujourd'hui. On reviendra donc mercredi prochain, le 22 juillet, pour une autre émission avec d'autres invités qui ne sont pas encore connus parce qu'on ne les a pas encore. Pour une fois, on prévoit comme ça à l'avance, c'est bien. Hein.
4: C'est pour ça que Boubou a dit à la semaine prochaine.
0: Ouais.
1: Et je m'attends à tout maintenant.
0: Bah, dans 15 jours, je pourrais te dire, hein, mais pour la semaine prochaine,
1: je prévois plus rien mercredi. Moi.
0: Bah, t'as bien raison.
4: D'ailleurs, si t'as rien de prévu le 29, c'est l'anniversaire du président. Donc,
1: le 29
4: juillet.
1: Ah, ça.
0: Ouais, c'est chut.
1: Ah ouais, attends, je mets dans mon agenda.
4: Pour une fois qu'il est là, d'habitude, il est au cours cycliste. Il faut profiter.
0: Ça y est, quelle mauvaise langue.
1: Je mets dans mon agenda.
3: On va faire la fête alors.
4: Ça, c'est certain.
0: Quoi?
4: Sur son compte.
0: Oh, c'est surtout ça. C'est surtout ça. En tout cas, voilà, l'émission est finie aujourd'hui. Merci en tout cas à tous nos invités. Merci à Loïc aussi, hein, qui est là depuis 15 jours.
4: Merci
0: à vous. Hein. Voilà, qu'on retrouvera dans 15 jours.
2: Je serai de retour pour ton anniversaire.
0: Ah, ben non, mais je suis en congé ce jour-là. Hein.
2: Ah.
0: Vous vous débrouillez. Hein.
2: En bourse.
4: Et on fera la fête sans lui. Hein, écoute.
0: Exactement.
2: On fera la fiesta.
1: Ouais, tant que notre talent, on s'en fout.
4: J'ai la carte bancaire, donc il n'y a pas de souci.
1: Ben, elle a la carte en plus.
4: Donc, on n'a pas besoin de lui. Hein.
0: Elle a même la carte de chez Crepa.
1: Tu peux rester chez toi avec tes pantoufles, ça va.
0: Ok, ça va.
3: C'est et vu que t'as voulu savoir mon âge, ça te fait quel âge?
0: Trop vieux.
1: Plus vieux que toi.
3: 32.
0: Ouais, on va dire ça. On va dire ça. Je ne sais pas mon âge parce qu'on vieillit à chaque coup.
1: 47 ou 48? 47.
0: Ouais,
1: on a le même âge.
0: Le même que Pierre. Voilà. L'indice. Ce sera le même que Pierre.
3: Ouais.
0: Ouais.
4: Non, mais Boubou a visé juste.
1: 47.
0: Ouais, j'ai tout ça.
4: Eh oui.
1: Pierre, il a 52, non?
0: Ouais, on va dire ça.
1: Non, je sais bien qu'il est un peu plus
0: jeune. Donc, t'es plus jeune que moi.
3: Tu fais 47?
0: Non, pas encore, je fais 46 encore.
3: Non, mais tu vas faire 47?
0: Ouais.
3: Mmh. Allez.
0: Pourquoi? C'est rassurant ou pas?
4: Il croyait plus.
1: Ouais, quand je t'ai dit que c'est sympa. Quand je t'ai dit que tu t'es dans Dieu ici, je t'ai pas menti.
4: Ah oui.
3: Ah bah, je parais vraiment très jeune.
1: Pour Loïc, c'est ma Loïc il est entouré de vieux, tu vois.
2: T'as vu ça? Je suis même pas encore à la trentaine. Moi.
4: Ouais. Oh, la chance.
1: Bientôt, il va changer de nom de chasse percée et tout.
0: En tout cas, voilà.
3: La chaise à papy.
1: Non, non, oui, que j'ai fait.
0: Ben voilà. C'est les vacances, ça dérape. Voilà, et c'est parti. Voilà, le Dance Floor System, c'est comme ça le mercredi. C'est de la bonne musique. De temps en temps, un petit freinage ou un dérapage. Ouais, freinage dans le stream. Freinage,
2: c'est, j'allais dire, c'est plus une trace là. Ouais.
3: C'est la route camion, carrément.
1: Ouais, on se cotise pour une tribune pour le patron.
0: Enfin voilà, on arrive au terme de cette émission. On vous laisse ici. On se retrouve en pleine forme mercredi prochain. D'ici là, passez une très bonne fin de semaine, un bon week-end, bonne fête nationale belge aussi, entre parenthèses, car ce sera mardi prochain. Donc, il y a certains qui vont faire le pont lundi et en profiter. Et puis, nous, on sera là le 22 juillet, le lendemain. Donc, 19h. Allez, bonne soirée tout le monde. Bonne nuit.
1: Ciao, ciao.
3: Bonne soirée. Ciao.

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